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Ah, tu sais pas, je m'appelle Julie. J'ai dit, ah ouais? Ah bon? À me demander si c'était la première fois que j'encontrais une Julie au Chemin Noir. J'avoue que c'est la première fois à soir, un petit. Julie, ça vaut mieux pour les blondes, je trouve.

Aujourd'hui Julie a 20 ans et est mariée depuis 2 ans. Avec un gars de Chicoutimi, je vous dis qu'un mot du bel accent, j'ai dit tendu, tendu quoi? Elle a fait un de ses beaux cheveux, tête du platine comme Marilyn. On s'est parlé une couple de fois au téléphone, c'est la belle fun, mais on se peut plus.

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1: Bon samedi, bienvenue dans Stéréo Mike. Comme dirait un de mes amis, on va clairer l'air tout de suite. On va clairer l'air tout de suite. Canadien a perdu hier, là, si vous le saviez pas. Je vous l'annonce, 6-1 et c'est fini. C'est fini, on va se retrouver en octobre prochain pour la nouvelle saison. Autre chose, les Saguenayens avec, ça a pas bien été. Ils étaient pour la Coupe Memorial. Malheureusement, ils ont perdu hier, puis ils pourront pas mettre la main sur la Coupe. Putain, qu'il y a des mauvaises nouvelles.

C'est Stereo Mike sur Énergie. Dans quelques instants, les Beatles, il y a de l'histoire en masse. Début d'enregistrement d'un nouvel album. Un des membres était à Montréal en 69, puis Paul McCartney a lancé un nouvel album hier. On va écouter Imagine Dragons avant et Alanis Morissette, dont c'est l'anniversaire lundi. Je pense qu'on va avoir 52 ans. Voici Head Over Feet.

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1: Une page d'histoire avec différents éléments ce matin en rapport avec les Beatles. Premièrement, le groupe entrait en studio à la fin du mois de mai comme ça pour travailler sur le successeur de Sgt. Pepper's. Le défi était grand. C'est devenu l'album homonyme, l'album de Beatles qui est communément appelé l'album blanc. Il n'y avait aucun détail sur la pochette sauf le nom de Beatles, mais je pense que c'est assez efficace. Alors, il y a eu de la tension en rapport avec l'enregistrement. Lennon, McCartney se pognait tout le temps. Ringo Starr, Talbot, il est parti pendant 2 semaines au mois d'août. Il est revenu. George Harrison a dit aussi que Paul McCartney était très condescendant envers les autres membres du groupe. Et Lennon aussi exigeait que Yoko Ono soit présente dans le studio lorsqu'on travaillait. Et ça aussi, ça a amené de la tension. Lennon également avait remarqué que dans le monde, cependant, il y avait beaucoup de mouvements, des mouvements contestataires, si on peut dire. Entre autres, les étudiants qui étaient bien sûr à Paris, en France, et aussi beaucoup de jeunes militaient contre la guerre du Vietnam. Alors, Lennon a écrit la chanson Revolution. Il y a eu 3 versions. On va en écouter une tantôt. Puis aussi, un an plus tard, au tournant des mois de mai et juin 1969, Lennon aboutissait à Montréal. Il est allé atterrir à Toronto. Ils n'ont pas voulu, ou presque. Fait qu'il aboutit à Montréal pendant une couple de jours, puis a enregistré la chanson Give Peace a Chance. Et l'autre chose dont je veux vous parler, c'est que Paul McCartney, hier, a lancé un autre album, très bon disque, parce que McCartney est retourné dans ses belles années où il a grandi à Liverpool, et les propos sont très beaux, les textes sont très beaux, puis les mélodies sont fortes comme d'habitude avec McCartney, et la facture musicale très intéressante. Je vous le recommande fortement. Mais nous autres, pour l'instant, The Beatles Revolution, qui avait été lancé au mois d'août en 1968 sur Énergie.

C'est un de mes préférés dans Nouvelle Gang, les têtes d'affiche de la musique Somber avec 12 to 12, qui a quand même gagné 2 prix aux American Music Awards la semaine dernière. Taylor Swift, 0 en 8. Mon Dieu, ils vont capoter dans son entourage. Dans quelques instants, les Mike News s'en viennent. Je vais vous parler entre autres de Luke Combs après Keane, Somewhere Only We Know.

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4: Voici les Mike News pour aujourd'hui, le 30 mai. Il est en ville, malgré vents et marées hier soir. Il a joué au Parc Jean-Drapeau. C'est Lou Combs. Et il y aura un deuxième spectacle ce soir. Là, ça semble correct pour la météo parce qu'hier, on avait des craintes et le show a commencé une heure plus tôt. Alors, vérifiez ça aujourd'hui, les médias sociaux de Lou Combs ou bien de Evanco. Mais Lou Combs, il a fait un petit peu d'argent au mois d'avril parce que hier, le magazine Billboard a publié les recettes des différentes tournées pour le mois dernier et en quatre spectacles, Luke s'est enrichi de 36 millions et demi de dollars. Et il a quand même été chercher 11 millions avec un show. Le 25 avril dernier à Columbus, il y avait 97 000 personnes dans le stade pour 11 millions de dollars. Ici, je pense qu'il va partir avec les poches assez pleines aussi. Là, il fait deux shows au parc Jean-Drapeau. Et aussi, bon, c'est ça, en Indiana, il est allé chercher 10 millions. Puis le 11 avril, juste 7,8 millions avec un show. Ça va bien pour Lou Combs, mais ça va encore mieux pour mes petites poupées de porcelaine chantantes BTS, qui eux autres passent la gratte comme ça se peut pas. À Tampa, en trois shows, on a récolté 40,7 millions de dollars. Vous avez reconnu Poison avec Something to Believe In. Et là, hier, Bret Michaels a retenu l'attention parce que vous savez qu'aux États-Unis, on va célébrer les 250 ans, 250e anniversaire des États-Unis. Il va avoir des shows pendant 16 jours et il y a plein d'artistes qui étaient invités. Mais là, en cours de route, ils avaient dit oui. Mais là, ils se sont aperçus que la gang à Donald s'en mêle un peu et ça devient trop politisé. Et puis là, ça débarque en chaîne. La chaîne débarque, autrement dit, je devrais dire. Martina, comment elle s'appelle? Donc, attendez un peu, je vais retrouver ça. Martina McBride, une grande vedette du country, a dit, c'est bien trop politisé, je débarque de là. Et Bret Michaels également, lui, il avait annoncé que ça en allait chanter, participer à un des shows, puis finalement, il a dit, ouais, je vais débarquer parce que là, je reçois des menaces de mort. Hey, c'est pas drôle, c'est politisé solide, là, aux États-Unis actuellement. Alors, Bret Michaels, lui aussi, et bien sûr, il y a des gens qui seront déçus. Milli Vanilli devait chanter également. Hey, Milli Vanilli, faites jouer le CD, c'est la même maudite affaire. Fait que ça serait pas grave. Et surtout, Vanilla Ice, qui lui a dit, il a quand même déclaré quelque chose d'intelligent. Il a dit, moi, je vais là chanter pour le pays. Que les démocrates ou les républicains soient, les républicains soient au pouvoir, ça me dérange pas, je vais aller chanter pour les États-Unis. Restez là, dans un instant, je vous amène en Angleterre avec Fat Boy Slim. Rockefeller Skank. Et aussi, je vous donne des indices pour le stéréo quiz d'aujourd'hui en rapport avec Metallica.
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Sister avec We're Not Gonna Take It. On s'en laissera pas imposer. Dans Stéréo Mike sur Énergie, j'ai des gens à saluer. Éric en Mauricie, qui aujourd'hui court un 10 km, un défi entreprise. Ça doit être pour une bonne cause, ça. Ben, merci beaucoup, Éric. Sylvain Demers, qui nous écoute à Magog, est bien fier du Canadien. Même s'ils ont perdu hier, il y a quand même une bonne nouvelle là-dedans. On sait que Cole Caulfield est encore vivant. Il a quand même compté le seul but hier soir. Et Martin Bertium, lui, salue sa sœur Julie à Saint-Constant, dont c'est l'anniversaire aujourd'hui. Êtes-vous prêts pour le Stéréo Quiz? Ça porte sur Metallica aujourd'hui. Et aujourd'hui, le Stéréo Quiz, c'est sur Metallica. Je vais vous donner des indices, les amis, pour que vous puissiez trouver la réponse au Stéréo Quiz. 6-12-12, si vous pensez l'avoir trouvé, ou vous m'appelez 514-790-0943. Alors, la raison pour laquelle il y avait de la controverse avec Metallica comme ça, tournant des mois de mai et juin en 1996, est-ce que c'est parce que le groupe avait annoncé que, finalement, il se retirait de la tournée Lollapalooza, puis on les attendait à Québec, à l'Hippodrome, au mois de juillet? Est-ce que c'est parce que James Hetfield avait déclaré les Britanniques, c'est des hautains avec leur accent? Des fois, j'ai l'impression qu'ils me comprennent pas tout le temps puis ils me le font sentir. Ou bien parce que les gars avaient une coupe de cheveux à la mode? Quelle était la controverse en rapport avec Metallica et Until It Sleeps qui était lancé à la fin des mois de mai et juin en 1996? 6-12-12, vous m'appelez 514-790-0943. Demain, c'est l'anniversaire de ce Montréalais qui a connu une belle carrière internationale et qui aujourd'hui vit à quelque part dans les îles où il fait toujours chaud. Il fait toujours chaud, mais il a quand même gardé une connexion avec ses racines à Montréal. Corey Hart, 62 ans demain, Corey. Non, 64 ans demain. Voici Sunglasses at Night dans Stéréo Mike sur Énergie. Bon samedi.

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1: Une page d'histoire qui nous ramène comme ça à la fin du mois de mai en 1987 avec l'apparition du double album de The Cure, Kiss Me, Kiss Me, Kiss Me. Et quand je veux parler de The Cure, j'appelle possiblement l'un des plus grands fans au Québec, un collègue d'énergie au Saguenay, c'est Marc Diquet. Comment tu vas le matin, mon Marc?
2: Ça va bien, ben, non, avec moi, je suis mort d'un club de golf un matin, faut pas demander mieux.
1: Ben, merveilleux, parce que là, faut que t'oublies la défaite du Canadien, aussi la défaite des Saguenayens hier.
2: Ouais. L'Hockey Montréal, qu'est-ce que tu veux faire? On célèbre le golf.
1: Exactement, c'est ça. Tu rends hommage aux joueurs du Canadien qui s'en vont jouer au golf. Alors, Marc, toi, t'es un fan fini de The Cure. Des fois, je vois sur tes publications, tu te fais venir des vinyles d'un peu partout, de The Cure, tout ça. Mais là, dis-moi, franchement, là, toi, t'es un fan quasiment de la première heure, là. Kiss Me, Kiss Me, Kiss Me. C'est-tu l'album où t'as fait Oh non! Tout le monde va commencer à les apprécier pis à les aimer?
2: Non, pas encore. Parce que ça a peut-être commencé un an après. Parce que moi, The Cure, j'ai commencé juste avant. Après, en 86, ils ont lancé une compilation qui s'appelle Stunning on the Beach.
1: OK.
2: Et là-dessus, il y a vraiment les deux côtés des Cure. Puis les radios universitaires américaines ont embarqué à ce moment-là. Qui ont de l'influence. Parce qu'à l'époque, ça avait de l'influence, ces radios-là. C'est là que tous les groupes alternatifs, c'est là que les Nine Inch Nails, c'est là que les New Order, c'est là que tous ces groupes Depeche Mode, c'est là que ça a joué.
1: OK.
2: Quand The Cure est arrivé, avec Kiss Me, Kiss Me, Kiss Me, moi, c'est le premier album que je me suis acheté. Quand il est sorti, c'était comme spécial. Écoute, j'avais 13 ans, j'avais 12 ans. Là, moi, j'aimais beaucoup le côté pop de The Cure, fait que j'étais servi avec cet album-là, quand même. Mais c'est quand il y a eu les MTV Awards et qu'ils ont fait Just Like Heaven, qui est une de leurs chansons fortes, même encore aujourd'hui, c'est là que ça a commencé à exploser. Puis l'album suivant, Disintegration, ben ça a été la
1: consécration sur l'album Kiss Me, Kiss Me, Kiss Me, par exemple. Pour Why Can't I Be You aussi, la tune en plus est bonne parce que Robert Smith, c'est poumon. Quand tu chantes là-dessus, il s'époumon.
2: Oui, ben écoute, moi je trouve que ça ressemble à Walking on Sunshine de Katharina Underwood. C'est très, très, très pop.
1: Ben Marc, merci infiniment, je te laisse aller jouer au golf. Merci d'avoir partagé ta passion pour The Cure, qui en passant avait été très généreux dans la tournée de cet album-là. Il avait joué au Forum à Montréal au début du mois d'août en 87. 25 chansons, 3 rappels.
2: Hey, c'est encore pire aujourd'hui, Marc. La dernière fois que je disais à Montréal, c'était 33 chansons.
1: Hey boy! Marc, merci infiniment. Puis si on va aller écouter ta tune Just Like Heaven dans Stereo Mike sur Énergie, puis les gens peuvent t'écouter le matin, toi, chez Énergie au Saguenay.

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2: Le stéréo quiz qui porte sur Metallica aujourd'hui et à la fin du mois de mai, début du mois de juin 1996, ça bavassait. Il n'y avait pas encore de médias sociaux, mais ça bavassait en rapport avec une décision de Metallica. Est-ce que c'était qu'on annonçait qu'on se retirait de la tournée Lollapalooza, puis finalement à Québec, on les échappait parce qu'en juillet 96, le 4 juillet, je pense, ou le 6, là, un des deux, Metallica n'aurait pas été tête d'affiche de Lollapalooza. Est-ce que c'est la déclaration de James Field qui avait dit « Les Britanniques, c'est des hautains, des gens hautains parce que ils nous regardent de haut puis quand on leur parle, on a l'impression qu'ils nous comprennent pas. » Ça, ça aurait fait parler. Et ou bien l'autre raison, c'est le changement de style des gars de Metallica, bien habillés maintenant, des beaux, fini le t-shirt noir et aussi une belle coupe de cheveux à la mode là, en 96. Ça n'aurait pas plu aux fans. Et les gens qui m'ont donné des réponses au 6-12-12, j'ai deux auditrices à Québec, Sonia Martin, qui me dit le changement de style et aussi la pochette de l'album Load qui représentait du sang et du sperme. Et ça avait fait parler énormément. Et j'ai aussi Cassandra Vincent qui est à Québec qui me dit que c'est la coupe de cheveux. Puis Stéphane est à Jonquière, il me dit... Metallica, il était à Lollapalooza en 96 parce que j'étais là. Alors, lui pour lui, c'est possiblement l'accent britannique, là. Et, James Hetfield qui avait dit que les British sont hautains. Vous pensez avoir la bonne réponse? 6-12-12, puis au retour, on va vous le dire. Quelle est la réponse pour le Stéréo Quiz dans Stéréo Mike?
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2: Aujourd'hui, c'est en rapport avec Metallica, le Stéréo Quiz, fin du mois de mai, début du mois de juin, en 1996. Ça fait déjà 30 ans. Il y avait de la controverse entourant Metallica qui se faisait critiquer énormément. Est-ce que c'est parce que on avait annoncé qu'on se retirait de la tournée Lollapalooza puis que finalement, ils venaient pas à Québec pour le spectacle prévu au mois de juillet? Est-ce que c'est parce que James Hetfield avait déclaré « Les Britanniques sont hautains parce que on leur parle avec notre accent américain puis ils font qu'on fait en semblant de pas nous comprendre » ou bien c'est parce que la coupe de cheveux qui était présentée, qu'on voyait dans le vidéoclip de la chanson Until It Sleeps, était une coupe de cheveux à mode, ça a pas fait l'affaire des fans. On va aller parler avec mon ami Marc à Henryville. Marc, t'étais passé où?
13: Ah, écoute, j'avais un camion, pas de radio.
2: Ah. Ah, ouais, c'est bon ça. J'aime ça. Je te fais confiance. Pour moi, t'as pas été écouté ailleurs pendant ce temps-là. Alors, mon Marc, selon toi, quelle est la raison pour laquelle Metallica se faisait critiquer en rapport avec le vidéoclip de Until It Sleeps et aussi la chanson?
13: C'était la coupe de cheveux, il me semble.
2: Exactement, mon Marc. Tu l'as, c'est en plein ça, parce que Metallica, habituellement, tu sais, c'est une coupe de cheveux, l'avait portée, si on peut dire, là, c'était pas compliqué. Ah, mais là, sont arrivés bien habillés, sont arrivés avec les cheveux bien placés, puis ça a pas fait l'affaire des fans de la première heure.
13: Ah, ben, écoute, qu'est-ce que tu veux? Ça sera pas le...
2: Mais dans ce temps-là, des années 80...
13: C'est la musique.
2: Dans les années 90, les cheveux, ça a attiré l'attention parce que quand Bon Jovi a changé sa coupe de cheveux aussi, CNN avait quasiment fait un bulletin spécial en disant que John Bon Jovi avait changé sa coupe de cheveux. Fait que ça a été la même chose pour Metallica. Marc, merci bien, puis heureux que t'aies retrouvé une vanne avec un radio qui marche.
13: Oui. Bonne journée.
2: Bon week-end, merci bien. Puis voici la toune de Metallica, Until It Sleeps, dans Stereo Mike sur Énergie.

Je vous dis merci d'avoir été là pour Stéréo Mike. Merci à Raph à la réalisation et aussi à la mise en onde. Demain, 9h, on va revenir pour Stéréo Mike avec encore des grosses chansons puis ben du fun. Les Weekend Énergie s'en viennent après Green Day.

0: Cette semaine à JE, quelqu'un que s'est acheté un char électrique, sa batterie est déjà finie après 2 semaines, puis le concessionnaire dit qu'il peut rien faire. Voici son témoignage.
1: Ben, je t'ai dit au concessionnaire, j'ai dit, écoute, la batterie est finie. Il dit, ah, c'est ça des choses qui arrivent, puis il s'en va.
0: Sans vous donner de service.
1: Aucun service, c'est que je voulais le tuer.
0: Puis là, vous auriez eu un service, mais ouais, il aurait été plus funéraire que d'autres choses. On est allé chez le concessionnaire pour essayer de parler au concessionnaire. Oui, on est l'équipe de JE, on veut parler au concessionnaire.
1: Ah, je ne sais pas s'il est pas là, je vais aller voir, ouais.
0: OK, mais oubliez pas de revenir. Le gars est pas revenu, fait qu'on est allé dans le back. Store.
1: Alors, c'est vous le concessionnaire? Non, attends, j'ai pas de...
0: Non, c'est l'équipe de GE. Je veux poser des questions. Là, c'est quoi? Vous prenez un bat de baseball?
1: Ouais, va chercher ta mitte.
2: Ouais, il y a une balle ici.
0: Voici une photo que nous avons prise du concessionnaire qui est une main en gros plan parce qu'il a mis sa main devant la caméra tout le long. Si vous voyez quelqu'un qui a une main, contactez-nous au numéro au bas de l'écran. Maintenant, la question de la semaine. Une batterie d'auto, ça peut se lâcher au bout d'une semaine. Voici la réponse de cet expert.
1: Quand on charge une batterie automobile, il faut pas utiliser trop souvent la charge ultra rapide.
0: D'accord.
1: Il n'est pas recommandé de la laisser se décharger complètement.
0: Oui.
1: Ou de la charger complètement.
0: OK, oui.
1: Ou maintenir la charge entre 40 et 80%,
0: oui.
1: Le tout en se tenant sur une seule jambe avec une valise pleine dans chaque main durant la charge,
0: oui.
1: En évitant de la charger les mardis, jeudis, dimanches et lundis, sinon tout pète, ça vole pas de tout.
0: La semaine prochaine à JE, une histoire d'obsolescence programmée sur un linge à vaisselle qui se termine en Cour suprême.

Excellent dimanche, c'est Mike Gauthier, manquez pas Stéréo Mike, tantôt à 9h, j'ai du Oasis à l'horizon, une sacrée bonne toune à part ça, et je vais vous démontrer que de temps en temps, le hasard fait bien les choses. Tous les détails, tantôt 9h sur Énergie.

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2: Question inutile ce matin dans le Boost, c'est les 6h27. On veut savoir avec quoi vous brûlez le plus le palais. Moi, c'est avec du chili que j'ai voulu tester hier en le cuisinant vers la fin. Je me suis vraiment brûlé le palais sur le bord des dents. Là, je le sens encore très bien, trop bien ce matin. Dicky, t'as parlé de pizza, ton spaghetti gratiné pour PA. Et il y en a plusieurs qui nous écrivent toutes sortes. Écoute, on a parlé des fameuses patates au four, mais les patates pilées au micro-ondes aussi, t'as l'impression que c'est pas si chaud que ça. Finalement, c'est brûlant.
3: J'étais un peu surpris, Mylène, qu'un objet soit pas encore sorti.
2: Oui?
3: Ouais. Indice?
4: Chausson pomme.
3: Mon sorcier, toi.
4: C'est ça?
2: Ah oui? Oui? Alors, ça, c'est vrai.
3: Ouais. Indice, ça vient de chez McDo.
2: Ah,
4: c'est ça.
2: Des choses. Ça, tu croques, là, puis c'est... Assurément. On dirait que c'est sucré, là, puis que ça devient encore plus chaud vu que c'est sucré, je sais pas.
3: Ça te camérélise, ça, dans
2: le ça a pas de bon.
3: Ça te camélérie. Mike Camilleri.
4: Numéro 13, Mike Camilleri.
3: Mike Camilleri, changé contre René Bourque.
2: Pete est en ligne pour nous dire avec quoi il se brûle le plus le palais, lui. Salut, Pete, bon matin.
5: Salut, bon matin, vous autres.
2: Ouais, on est content de te jaser, comment ça va?
5: Ça va super bien, là, c'est ça. Ça faisait longtemps que je n'avais pas parlé, puis là, ça fait du bien, là, de vous écouter puis de vous entendre, là. Ça met de l'éveil dans notre matin.
3: Ah, on est content de t'entendre aussi,
2: oui,
3: Pete.
2: Oui, t'es bien fin. Toi, c'est avec quoi que tu te brûles le plus le palais, Pete?
5: Moi, c'est les cafés. T'achètes un café au Tim, au McDo, là, le matin, puis tu touches à ton verre, il n'y a pas de l'air si chaud que ça, mais. Ça, tu prends, il va rien avec le bout de la langue, mais des fois, c'est... Puis la petite calice, le café...
3: Pete, c'est du café! Tabarouette, sac pas de main pour du café! Voyons! Voyons, Pete, là, c'est rien que du café! Là, il est là, puis il a un grand bout de calice. C'est du café, Pete! Calme-toi,
5: Simonac,
3: c'est rien que du café!
5: Maudit! Des fois, on se brûle bien comme pour, ça décolle mal la
3: journée. Ah oui! T'as raison, c'est bien ça le pire. Tantôt, tu vas te faire couper en char, là, tu sacres après cette personne. Là, mais faut pas prendre le café.
2: Non, mais je suis d'accord.
5: Ah, t'as pas le café, c'est ça, c'est quelqu'un qui avance pas en avant de moi.
3: C'est ça, son sac. On les sort toutes.
2: Mais il y a rien de plus choquant de se brûler la langue ou de se brûler le palais parce que tu sais que t'es pogné avec ça pendant 2-3 jours après ça, tout ce que tu vas manger.
5: Oui, voilà. C'est vrai que les patates pilées aussi, c'est les patates pilées, là, au micro-ondes, là, c'est l'enfer.
2: C'est traître. Ouais, moi,
3: Mylène,
2: c'est traître.
3: Tu as prouvé d'être une femme, je suis sûr que Pete va être d'accord avec moi, là. Se squeezer une couille, ça fait mal aussi.
5: Ouais, ça fait mal.
2: Il
3: je pense que c'est
5: ça, Non, pour plus qu'une journée, ça, là.
3: Oh, ça dépend de la squeezitude. T'as pas tort.
5: Ça dépend de la couille aussi.
3: Ah ouais, c'est ça. T'as des petites couilles, des fois, ça passe bien. Les petites couilles de pygmée, y a pas de problème.
5: Mais quand t'as une bonne paire de couilles.
3: Ah non, si t'es bien couillonné, là, ça va pas bien.
2: Hey, Pete, t'avoues que tu pensais pas qu'on irait là un matin, là, en nous appelant pour du café trop chaud, là.
5: J'ai aucun stress avec ça, moi. On parle de n'importe quoi, y'a pas de trop.
3: Fait que là, Pete, à 9h15, moi, puis PA, on est dans le parking, on relance Jackass. Faut se tremper la couille dans le café. Je t'en veux plus longtemps.
5: Dans le café, ben chaud.
3: Là, Dicky, je vais filmer, moi. On va appeler ça le thé parent. Pourquoi parent?
5: J'aimerais ça le voir, moi, à 9h15, on va travailler, mais tu m'envoyeras en vidéo.
3: Bah, on va t'envoyer ça.
2: Un café crème et toi c'est dans un café au lait. On va voir lequel des deux est le plus rafraîchissante, la crème et le lait.
3: Ah mais ça, ouais, chaud,
4: je filme.
2: Ouais. Hey Pete, on te laisse aller travailler. On est bien content de t'avoir jasé ce matin.
5: Bonne journée à vous autres.
2: Salut.
3: Ça va être un beau thé nouveau genre.
2: Ah ben ouais, hey, c'est beau ça.
3: Bien poché, bien cloché.
2: Il y avait une belle ouverture, puis j'aime ça.
4: Ah ouais, mais là, si on réécoute le dernier segment et qu'à chaque couille, on prend un shooter, on est...
2: À chaque quoi?
4: À chaque mot couille.
2: C'est un nouveau jeu.
4: C'est un shooter.
2: On prend un shooter chaque fois qu'on entend un couille dans le
4: groupe. OK, testicules.
2: Ben non, mais des couilles ou des testicules, ça fait partie du corps humain.
3: Parce que se squeezer une testicule, ça fait moins mal que se squeezer une couille.
2: Ah oui?
3: Ben je trouve. Il y en a un qui fait moins mal, non?
4: Ouais.
3: Bon, on fait quoi, là?
4: Il y en a un qui est moins en profondeur, on dirait.
2: C'est
4: en profondeur.
2: Je sais plus quoi dire là.
4: Quoi tu parles? Oui. En profondeur, c'est ça aussi. Ça va. En tout cas.
2: 6h31, on va aller se parler de la météo. Vous vous brûlerez pas aujourd'hui, ça c'est sûr et certain. C'est plutôt gris. C'est une journée qui ressemble beaucoup à celle d'hier. On a encore un 60% d'averse. 6 et 8 aujourd'hui, là, en fait ce matin là, pour le Saguenay et le Lac. Et on aura jusqu'à 14 degrés peut-être là, comme maximum. C'est ce qu'on nous prévoit.

0: On a appris le pire concernant le défenseur Jordan Tourigny, qui a été suspendu pour le reste du tournoi. Donc, ça veut dire deux matchs, parce qu'hier, Everett ont battu Kelowna à 4-0. C'est une bonne nouvelle dans les circonstances, parce que là, les Sags vont affronter Everett en demi-finale. Ça va se passer vendredi, donc une autre journée de repos. C'est quand même pas mal. Puis, tu sais, Jordan Tourigny, c'est plate, là. Il sera pas là pour les deux matchs. Mais, à la défensive, il te reste quand même Boulans, il te reste Wang, qui devrait se ressaisir un petit peu. Il reste Gosselin.
1: La voix.
0: Il reste La Voix. Il reste Bernier. Là, rendu là, Yannick peut couper son banc un peu, là. Tu sais, il reste deux games à la saison. Maximum deux games à la saison, là. Puis Beckman, il est capable d'être meilleur encore. Fait que, tu sais, ça se fait, là. Ça, mais on verra. On verra, mais, écoute-moi, la suspension, tu veux faire. On va vivre avec, puis c'est tout, hein. J'ai fini.
1: Merci.
0: Plaisir.
2: Voici l'actualité décortiquée à la façon P.A. Fontaine.
3: Une histoire de CIA ce matin.
1: Ah ouais?
3: C'est bon. C'est un des meilleurs thèmes qui existaient pour un film aussi.
1: Quand même.
3: Ou une série.
4: Ben là, une série. Ouais, c'était une série à l'origine, tu sais. Fait que.
3: Toi, t'as le thème de YouTube, toi, là.
4: Ah, je sais pas.
3: C'est le thème de YouTube.
4: Ouais, c'est YouTube. Ben, en fait, non, c'est les deux gars de YouTube, là. Pas Bono, pas The Edge, et deux autres. Larry Mullen Jr. et Adam Clayton.
3: Ouais, c'est ça. Ouais. C'est exactement ça.
4: Ben, un connaisseur.
3: Toi, les tests musicaux, hein, les quiz musicaux, non, c'est ta spécialité.
4: L'excellence.
3: Qu'est-ce que tu veux?
1: L'excellence.
3: Bon. Hey,
1: ça
3: ben,
1: prend
3: ouais,
1: pas pour de la crotte à matin.
3: Ben non, mais là, faut s'avouer. Du kinkest. OK. Il y a un ex-cadre de la CIA qui s'est fait pogner. Histoire dans le Journal de Québec ce matin. Écoute, il s'est fait pogner avec 40 millions de dollars US en lingots d'or. Le problème, c'est de la façon qu'il est obtenu. OK? Lui, ça a l'air, là, on va nommer son nom, c'est David Rush.
4: Sale.
3: Hey, y a-tu un nom américain pareil? Oh, David ouais. Rush. Lui, il a commencé d'abord par être réserviste dans les Marines. Et même à ce moment-là, il aurait fraudé.
4: Il y a ça un nom, hein, pour être un gars des Marines.
3: David Rush. Yeah! Mais 77 000 $ qu'il a fraudé quand il était des Marines.
4: OK.
3: Et il a même menti. Là, c'est des secrets, des détails qui ont été révélés hier. Il aurait menti sur ses diplômes et sa carrière. Pour upgrader, tu sais, au sein de l'armée, au sein de la CIA, puis il a réussi à avancer avec ça.
1: Il a menti sur ses diplômes au sein de la, pour avancer au sein de la CIA. La CIA a pas vérifié,
3: visiblement non.
1: Tu me sembles, la CIA, c'est comme le top de...
3: Ça, où il y avait des bons chums, tu sais, à l'interne, là.
1: Ouais, c'est ça.
3: Ça se peut, là. Ça se peut très bien. L'enquête, en fait, nous a révélé que entre novembre et mars dernier, il a fait plusieurs demandes pour obtenir des quantités impressionnantes de devises étrangères et des dizaines de millions de dollars en lingots. Et là, ben lui, il écrit sur le papier, tu sais, parce qu'il y a quand même une demande, c'est un formulaire, tu sais, officiel. Donc lui, il écrit là-dedans, bon, raison de la demande pour dépenses liées au travail. Fait que là, il signe, bingo, fait que lui, il reçoit ça. Il amène ça chez eux. Et là, la CIA regarde ça, puis ils font comme tapeux, là, pour des dépenses de travail. Fait que là, ils commencent... C'est là, on dirait que la lumière s'est allumée, là. Ils se sont dit, tapeux, il y a de quoi qui marche pas là-dedans, on va aller voir. Ça n'a pas rapport.
1: Ouais.
3: Là, finalement, ils sont allés perquisitionner chez eux. Écoute, ils ont trouvé 2 millions de dollars en argent, 35 montres de luxe. Écoute, il y avait plein de stocks. Ça a l'air qu'il y avait un...
4: T'as dit chez Médusa.
1: Il était parti, lui, là. Comment?
3: C'est ça, il est venu magasiner chez Médusa. Oh, c'est ça qu'il a fait. Ah, oh, c'est une belle place. Il y a des belles montres. Moi, une Rolex, tu peux en acheter une n'importe quelle. Je suis preneur. Ah, mais bref, écoute, on est allé. Et puis là, pour l'instant, je te dirais qu'autant la CIA que l'individu en question, y a pas grand monde qui veut commenter ce dossier-là. La CIA, parce que tu sais, ils passent un peu pour une gang de... Voyons, les gars, vous avez pas fait votre job, comme tu dis, Mylène. Vous êtes la CIA.
1: Ouais, c'est ça.
3: T'es censé t'en rendre compte. Et du côté des avocats...
1: Sois suspicieux sur tout.
3: Ben non, tu sais. Puis, tu sais, de l'autre côté, l'avocat de l'accusé, lui non plus, veut pas trop sortir publiquement avec ce dossier-là. Parce que là, ce que j'ai hâte de voir, et ce qu'on a hâte de voir, c'est que lui, il avait l'habilitation top secret. Fait que lui, il avait accès à des informations top secret, là. C'est classifié, c'est... Est-ce que il aurait pu vendre certaines informations à peut-être certains pays?
1: On a comme l'impression que oui, là.
3: On sait pas.
1: On y fait pas confiance, Baba.
3: Pour l'instant, il y a plus l'air d'être dans les lingots d'or que d'autres choses, ouais. Là, tu sais, puis dans tout ça. Bon, est-ce que c'est il y en a vendu? J'espère que non. Parce que là, la CIA, hey, t'as peur, là. Là, il va avoir un ménage à l'interne, ils vont dire qu'est-ce qui s'est passé, où c'est qu'on s'est fait flouer. Mais David Rush. fait bien jaser aux États-Unis. Ex-membre de la

0: CIA.
1: Un petit voleur.
2: Amateur de lingots d'or.
1: Un petit crosseur.
2: Un petit crosseur.
3: On le comprend, des lingots d'or, c'est le fun.
2: Ah oui, du lingo, c'est...
1: Ah oui. Ça brille, pis tout.
3: Ben ah oui, pis si tu vends ça, tu fais... l'été, tu te fais un beau petit feu, là, pis tu fais
2: ça. Ça brûle ça, ben oui.
1: Ah oui.
0: Là, tu fais des bijoux.
3: Ah oui.
2: Veux-tu un tiers de tasse de lingots d'or?
0: Oh oui, non.
2: Bien fondu.
3: On fait des beaux bracelets, mes poignets avec ça.
0: Ouais, ouais,
2: ça
0: ouais, ouais,
2: des bracelets ouais, pour PA, justement.
3: Ah oui.
2: Hein?
0: On fait des jetons pour Ville-Saguenay.
3: Non, mais Arvida, c'est des...
2: On a plein d'idées.
3: Arvida, ouais, c'est des lingots d'aluminium qu'on a. Fait que ça fait pas,
2: c'est pas
3: pareil.
2: C'est pas pareil.
3: Pas pareil, pas en tout.
2: Dans quelques instants, Mario Tessier, notre chum de Ça rentre au poste, est avec nous autres et va nous apprendre plein d'affaires avec sa fameuse chronique « Le sachiez-vous » dans le Boost, ça s'en vient.
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5: Bienvenue dans Jeudi Paranormal. Aujourd'hui, c'est un spécial rêve bizarre, rêve récurrent. Et nous allons avoir la spécialiste des rêves d'énergie, MC Savard, qui va être avec nous.
6: Bonjour, donc, Madame Savard.
7: Bonjour, Momo.
5: Momo Savard, qui est avec nous aujourd'hui.
7: J'ai une formation quand même.
5: Oui, absolument. Ne l'oublions pas. C'est pas un mensonge qu'elle dit là.
7: Non, pas du tout.
6: N'essayez pas ça à la maison. Là, on a une professionnelle.
5: Ouais. Absolument. Mais j'aime que tu le quand même spécifique.
7: Certifié un samedi en 2005.
5: Et voilà. 2005.
6: Non, mais on fait des faces, mais bonne.
5: Elle est excellente.
6: Vraiment bonne.
5: Et parlant de rêve, notre grand collaborateur parisien, ce n'est pas la première fois qu'on l'accueille ici à Énergie, on l'a déjà accueilli il y a quelques années, c'est le fameux docteur Jamy qui nous explique le phénomène des rêves chez l'être humain.
8: Vous vous rendez compte, nous passons environ un quart de notre vie à dormir. Et donc, à rêver, enfin, pas tout à fait. Sachez d'abord que l'on rêve quasiment tout le temps, y compris pendant la sieste. La preuve, les ours polaires. Mais pendant la nuit, nos rêves sont plus ou moins fréquents et plus profonds, selon les périodes. Lorsqu'on dort, on alterne environ toutes les 90 minutes des phases de sommeil lent et de sommeil paradoxal. Dans un premier temps, notre cerveau fonctionne au ralenti. Durant cette phase, on rêve peu. Puis, dans la phase de sommeil paradoxal, alors que notre corps est totalement immobile et notre sommeil très profond, nos yeux ne cessent de remuer et notre rythme cardiaque s'accélère. Oh. C'est là que nous rêvons le plus, 80% du temps.
9: J'ai encore rêvé d'elle.
8: Mais de quoi rêve-t-on ? Eh bien, les scientifiques ont découvert que nos rêves s'inspirent de ce que l'on a vécu la veille. Ah. Et 80% sont composés d'émotions négatives. La peur, la colère, la honte sont plus fréquentes que la joie, le bonheur ou le plaisir.
5: Oh, on termine ça avec un dreamer de la gang d'Aerosmith. Dream On, pardon. Bienvenue encore une fois, donc, dans ce Jeudi Paranormal, le spécial rêve bizarre.
6: Il y a un méchant récurrent. Monde. Il y a un méchant monde dans le monde des rêves, là.
7: C'est en fait, il y a une conversation interne. C'est-à-dire qu'on a une relation, nous, et une conversation qui se passe entre notre conscient puis notre inconscient constamment. Et ça se passe dans le monde des rêves. Fait que là, quand on parle des rêves récurrents, là, c'est des affaires qui reviennent parce qu'on n'a pas compris.
5: Ah ouais, qu'on n'a pas compris?
7: Oui, quelque chose qui n'a pas été assimilé. Quand ça revient constamment, c'est comme un signal intérieur de quelque chose qui n'a pas été assimilé.
5: Ben moi, quand j'étais jeune, j'en faisais un qui revenait régulièrement. Je vais-tu pouvoir te le compter tantôt?
7: Ben tellement.
6: Non, pis, on n'a pas de temps.
5: Pis, non, mais j'aimerais avoir l'explication pour ça.
6: Des farces, Pierre. Je veux de
5: moi
6: la
5: face. Moi, c'est moi qui suis ton
6: cœur. Je suis ton agent. Je m'occupe de Momo Savard. Maintenant, je veux l'entendre tantôt, Pierre.
5: Oui, mais Momo Savard est avec nous. Momo, merci d'être là.
7: Ça me fait plaisir d'utiliser cet atelier à bon escient.
5: À bon escient.
7: Il y a longtemps.
5: Et nous avons un premier témoignage. Cet homme n'est pas qu'un nom qu'on lance comme ça dans les airs ou dans les ondes. C'est véritablement une personne. Il s'appelle Anto Maher. Il est avec nous. Salut Anto.
10: Il a une voix.
5: Il a une voix.
7: Ah, mais belle voix.
5: Belle voix pour ça. Oui, t'es un ancien animateur. C'est le beau Anto. Le beau Anto.
7: Fait que toi, dans une époque de ta vie, t'as un rêve qui revenait souvent.
10: Ben, je sais pas comment me l'expliquer pour vrai parce que c'est un rêve, ça fait quand même longtemps que je l'ai fait, là, ce rêve-là, mais c'est revenu très, très, très souvent. Je rêvais que je me faisais poursuivre par des loups.
5: OK. Des loups.
10: Et je me réveillais toujours à ce moment-là quand je me faisais dévorer ou je mourais.
6: Ah, c'est bon, okay.
7: Ça fait combien de temps, ça?
10: Ah, écoute, ça doit faire au moins une bonne année que j'ai pas fait ce rêve-là, mais ça revient de façon sporadique.
5: Ça veut dire que toi, que quand on te mangeait, tu te réveillais, c'est ça?
10: Ben non, mais
4: seulement je préfère être réveillé, là.
5: Mais on arrive à ce moment-là,
6: avoir écouté la Louve des SS. Ah.
7: On va utiliser dévorer dans ce cas-là. Mais donc, puis sur une longue période, tu parles de combien d'années, mettons? Puis te souviens-tu, la première fois que tu as fait ce rêve-là, c'était, ça fait combien de temps?
6: À quel âge? Hein?
7: Ouais.
10: Adolescence.
7: Adolescence.
10: Ouais, certainement. Puis là, okay. J'en ai 32. Là.
7: OK. Donc, il y a toujours, quand on a une peur intense dans un rêve, là, tu sais, puis pour extrapoler pour les gens qui nous écoutent, là, c'est souvent un stress, un conflit, de la culpabilité, une pression émotionnelle, tu sais, qui est autour de nous. Les loups, en particulier, c'est l'instinct puis la survie. Mais ça peut être aussi la trahison.
5: Oh.
7: Ça peut être une force incontrôlable. C'est le sentiment de perdre le contrôle sur quelque chose. Puis le fait d'être dévoré à la fin du rêve, ça veut dire que tu as l'impression que le problème prend toute la place. Ça veut pas dire que tu es mangé, mais ça veut dire qu'il t'envahit, ce problème-là t'envahit et ne te quitte pas. Fait que c'est un sentiment qu'il y a quelque chose de plus gros que tu n'es pas capable de gérer dans ta vie. Fait que ça se peut que c'est quelque chose qui revient régulièrement. Ça veut pas dire que c'est nécessairement le même problème que tu as eu il y a 5 ans. Mais c'est une pression émotionnelle qui est difficile, qui te dévore en quelque sorte.
5: Mais là, s'il n'a plus le rêve, là, ouais. Tu disais qu'il a réglé son problème?
7: Ben, probablement.
10: Ou ça, ben, parce que visiblement, ça revient de façon...
7: C'est peut-être ta gestion à ce moment-là des grandes pressions émotionnelles.
10: Faire dévorer, c'est ça que ça veut dire.
7: Quand
6: tu viens plus vulnérable, peut-être...
7: Ça t'envahit une bonne partie de toi. Tu sais, il y a des gens qui vont avoir une grosse pression émotionnelle, ça va prendre 30%.
10: Puis tu sais, tantôt, on avait notre docteur,
5: Janie.
10: Voilà, puis il disait que c'était 80% des émotions négatives, ça fait du sens.
7: Parce que t'as besoin de les évacuer. On dit beaucoup que le rêve, ça sert à ça. Faut que ça sorte quelque part. Tu sais, comme les fourmis, toi, c'est les fourmis rouges.
5: Bon, regarde-moi, là, quand j'étais jeune, mais c'était plus que régulier, là. C'était vraiment souvent. Regarde, je peux pas te dire le nombre de fois, là. Mais je dormais. Et les fourmis rouges, je m'en souviens, c'était hier, me sortaient des avant-bras. OK? Puis des
6: parts de la peau, genre.
5: Là, écoute, là, tu te réveilles-tu à peu près?
6: C'est pas le fun.
5: Non, c'est pas le fun, non. Les fourmis rouges. Puis j'ai fait ça longtemps. Puis rendu genre adolescent, là, tôt. Terminé.
10: T'étais-tu paralysé quand tu faisais ce rêve-là? Est-ce que tu bougeais dans ton rêve?
5: Non, je bougeais pas pantoute. J'étais...
6: Tu sentais impuissant.
5: Ça. Puis là, je me réveillais. Je voyais des fourmis rouges qui me sortaient des
7: bras. L'analyse de rêve est personnelle à chaque personne, mais le rouge, en général, est associé à la colère. L'irritation, tu sais, quand on a du rouge, là, okay. C'est un peu associé à ça. Puis on dit souvent que les insectes, c'est une notion d'irritation. Quand on est irrité, des insectes, c'est irritant en général, okay. Tu sais. Donc, c'est comme quelque chose d'obsédant. Les bras, ça symbolise l'action aussi, tu sais, les bras, les mains. Fait que c'est comme s'il y avait une colère ou il y avait quelque chose d'irrité. T'étais irrité par quelque chose, peut-être, puis ça sortait. Fait que je...
5: Quelqu'un qui m'irritait ou j'étais irrité par quelque chose.
6: Dans la maison.
5: Ça se pourrait.
7: Mais tu l'évacuais par cette image-là des fourmis qui sortent, là, tu sais. Je sais pas si tu comprends. À un moment donné, ça a passé.
5: Ouais.
7: Mais tu sais, je te dis des affaires comme ça, je sais pas dans quel contexte t'étais à ce moment-là, là.
6: Irrité.
5: T'as irrité.
7: Puis tu l'as jamais refait?
5: Non.
7: Depuis?
5: Non.
7: Mais je peux comprendre parce que je pense que t'exprimes ton irritation aujourd'hui.
6: Et voilà.
7: Je dis ça, là, mais je passe beaucoup de temps avec toi, là.
5: Mais voyons donc, aujourd'hui?
6: Non, mais dans la vie, en général, c'est quoi tes rites, tu vas le dire.
7: Peut-être qu'à ce moment-là, t'étais dans un contexte où tu pouvais peut-être pas l'exprimer.
5: Mais oui, mais écoute, non, oublie ça, fallait fermer ma gueule.
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1: C'est toujours délicat de parler à la radio de quelqu'un qui est mort. Surtout à la radio communautaire.
2: Et c'est un sculpteur, donc, mort. Et ça nous déçoit. En fait, non, je veux dire, c'est dommage. Fus-nous était heureux qu'il ait su encore de parmi... Fus-tu heureux. Fus-tu là-dessus. Il est mort. Et puis, quand on est mort et qu'on expose, quand, donc, je veux dire... Il est mort, mais c'est une exposition posthume, donc il expose, même s'il est mort. Je me suis trompé. L'erreur est humaine, comme le dit si bien notre directeur des programmes à toutes les 15 minutes.
1: Dans les années 90, je dénonçais la consommation de la drogue à travers une toune inspirée par la Bolduc. J'ai

0: Blanca.
1: Le thème a l'air niaiseux, mais le jeu est difficile.
2: Non, j'aime le thème, moi.
1: Ah oui, ben non, mais c'est...
3: C'est son meilleur. En fait.
1: C'est son meilleur, ouais. C'est vrai. Ouais. Et on vous invite à jouer au 6-12-12. Il y a trois tunes, je vous en fais jouer un extrait. Il y en a une que vous jouez une fois, l'autre que vous passez, en fait, pour toujours. Oui, d'ange, et l'autre encore et encore.
3: OK.
1: OK, on commence avec Whitesnake, Here I Go Again.
3: Ah, j'adore.
1: Idol, Rebel Yell.
2: Ah, ça c'est bon.
1: Excellent. ZZ Top, Sharp Dressed Man.
3: Mais là,
1: ça va être tough.
3: C'est tough.
1: Oh.
3: OK.
1: Mario, t'es...
2: Ouais.
1: Ouais?
3: Je vais... Ah, tabarouette. Je vais jouer une fois Sharp Dressed Man.
1: OK.
3: Encore et encore, je sais que c'est Keten, mais j'adore Whitesnake, Here I Go Again. Et c'est pas ma préférée de Billy Idol, Rebel Yell. Je vais jeter celle-là.
2: Ah, oui. Moi, c'est celle-là, je garde.
1: OK.
2: Ah, ouais,
1: moi, encore et encore.
2: Ouais.
1: Okay.
2: Billy Idol. La troisième, c'était quoi, ZZ Top?
1: Sharp Dressed Man,
2: ouais. Celle-là, je l'écoute une fois, puis je flush la première.
3: Flush Whitesnake?
2: J'aime pas ça.
3: Ah, okay. Ça, le Jésus va te punir.
2: Ouais, je fais de la peine à Jésus.
1: OK,
3: Y en a plein qui jettent ZZ Top.
2: Ah, ouais.
1: OK. Ben, c'est parfait. On vous invite, c'est ça, à nous envoyer les chevaux au 6-12-12. On change de style musical un peu. On y va avec George Michael et Fate.
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1: New Order, Bizarre Love Triangle.
2: Ah, ça, c'est bon, ça.
1: Oh, Mario, on est pas sûr.
2: J'aime ça.
1: Et la troisième, Soft Cell, Tainted Love.
2: Ah, ben là.
3: Ça, j'aime ça.
2: Ben oui.
3: Tainted Love.
2: Ben oui, ça c'est Tainted Love.
1: Okay. Tainted Love. Qui veut commencer?
2: Ben, Tainted Love for Forever.
1: Forever, ouais. OK. Je suis d'accord.
2: La deuxième, une fois, puis je flusherai George Michael.
1: George Michael.
3: Ouais, ah non. On va jouer une fois à Fate.
1: Oui.
3: Parce que j'aime beaucoup George puis Michael aussi.
1: On les deux.
2: Ah, j'aime les deux, c'est gars.
3: J'aime les deux. Il y a un autre mot qui a failli sortir de ma bouche. fait qu'on va jouer une fois et Soft Cell encore et encore, puis New Order, ça c'est...
1: C'est non?
3: Non, ça c'est, c'est non. Ah. C'est ça.
1: Ah, moi, je l'ai pas.
3: Bon.
2: Ouais, j'adore.
3: Non, Tainted Love, c'est bon. Soft Cell, c'est bon. Mais New Order, ouais.
5: Ben oui.
3: Oh,
5: ben. Très meilleur que George Michael.
3: Oh. Non, je suis pas d'accord.
5: Oh, ben là.
3: Pas d'accord.
1: Ben, c'est ça le but du jeu, là. C'est
3: de créer des débats. Quelqu'un dit, je flush les deux premiers.
1: Ah, ouais, ben là,
5: c'est
1: mon
5: Dieu.
1: C'est pas ça le jeu. Il faut quand même
2: regarder.
1: Tainted
2: Love.
3: Moyen.
2: Ah, moi j'aime ça. Ça me rappelle plein de souvenirs de quand j'étais au secondaire.
3: Ouais, c'est l'époque où les gars, on se mettait des toupettes crêpées avec du mascara. Là.
1: Oui.
2: Ton veston blanc.
3: Oui, avec des épaulettes.
2: Comme Damien Weiss, là.
3: Avec des épaulettes.
1: Ouais. Oui, oui. OK, on y va encore dans le style musical des années 90, plus pop. Delight, Groove is in the Heart.
2: Ah, c'est bon.
3: La vidéo était bon.
2: Ouais, c'était bon. Aussi.
1: Criss Cross avec Jump.
3: Oh, oh mon Dieu. Oh!
2: Jump,
1: et finalement, CC Music Factory gonna make you sweat.
3: Ah, ça, j'aime ça.
1: Ben oui, c'est...
2: Oui, ben là...
1: Ils vont bien twerker sur moi, là. Ça tourne de twerk. Oh, pareil, ils m'ont viré la chaise d'abord. Et ça se fait, là.
2: Ah, Mario.
1: Mario twerk sur moi.
2: Mon Dieu, j'ai jamais twerké de même dessus.
1: OK. Donc, OK, laquelle...
2: Ah, je les aime les trois, je peux pas faire de choix.
1: T'as pas le choix.
2: C'est
1: pas le choix.
2: Je flusherais Jump.
1: Oh!
2: Grooves in the World, mettons.
3: Non, Grooves in the Heart.
2: Grooves in the Heart, ouais. The World, tout ça. Mon anglais s'améliore, là. Laisse-moi aller.
1: Ça, c'est une fois?
2: Ouais, puis je garde la troisième pour toujours.
1: Gonna Make You Sweat. OK, Mario?
3: Je suis d'accord avec encore et encore Gonna Make You Sweat.
1: Oui.
3: Moi, je flush Delight. J'aime pas ça. J'aimais le vidéo.
2: Ting, ting, ting, Grooves in the Heart.
3: La fille qui dansait sur un cube avec des couleurs fluo.
1: Ah, oui.
3: Ça, j'aimais ça. Mais je vais jouer au moins une fois Criss Cross. J'aimais ça, moi. Jump.
1: Dans un bar. Ouais. OK, on y va directement dans le dance des années 90 cette fois-ci avec Snap, Rhythm is a Dancer.
2: Oh mon Dieu, ça va être dur à battre, là.
1: Attends, ça moi je pourrais pas faire de choix, je pense.
3: J'étais serveur au Ice Club.
2: Ah oh, mon Dieu, je surveillais au Tools.
1: La deuxième, Out of Way, What is Love.
3: Ah oh, mon Dieu.
2: Don't hurt me no more.
6: Ça, je travaille au fuzzy.
1: Et la troisième, Culture Beat, Mr. Vain.
3: Ah, ça va.
1: Tabarouette, ça, je serais pas capable de choisir, je pense. I want
3: you. Que ça, Mr. Bean. C'était quelle, la première?
1: Rhythm is a Dancer.
2: Ah,
1: de
2: mais
1: Snapper.
2: Moi, je garde Rhythm. Rhythm is a Dancer, ah. C'est ma préférée. Je la joue tout le temps. Je joue une fois la deuxième, puis là, je flusherai la troisième.
1: Mr. Bean! Oh, non, tu peux pas faire ça, Mr. Bean.
2: Ben, gars, Mr. Bean.
3: Qu'est-ce qui t'a fait?
2: Bien, justement.
3: Moi, je vais flusher Rhythm is a Dancer.
2: Ah! Mm-hmm.
3: Ouais, je suis...
2: Are you crazy?
3: Are you crazy in the head, man?
1: Mais oui.
2: Crazy in the head, man.
3: Tu viens-tu, ça, c'est Georges Saint-Pierre qui avait dit ça?
1: Oui.
3: Are you crazy in the head, man?
1: Dans son
3: you
1: rôle.
3: You think I'm scared of you, man? Oui. You crazy in the head? Fait que, je vais flusher Rhythm is a Dancer.
1: OK.
3: Mr. Vane, au moins une fois, puis Hathaway pour toujours.
1: Oui, Hathaway pour toujours. OK, on s'en va dans...
3: Les gens disent What is Love. C'était bon, What is
2: mais
3: Love.
2: Non.
1: Oui, oui, tu peux pas.
3: C'était pas dans le film Nuit à Roxbury.
1: Oh, mais oui, mais oui, mais oui. Avec la fameuse danse de la tête. OK, on est...
3: No hurt me dans no more.
1: C'est tellement bon. Dans les années 80, Frankie Goes to Hollywood avec Relax.
3: Ah, c'est ça. Ouais.
0: Relax, don't do it.
1: John Mellencamp, Hurt So Good.
3: Ah, là. Mes culottes sont courtes, qui dit.
1: Ben oui.
3: Bébé, mes culottes sont courtes.
1: Et Baltimora, Tarzan Boy.
3: Ah! Ça, j'aimais ça.
1: Moi aussi, j'aime ça.
3: Mais moi, mets le bout où il dit Tarzan Boy. C'est le début. Non, le début.
2: On en profite pour saluer Tarzan Boy, un de nos auditeurs, oui. Chouchou.
3: Moi, je vais entendre le bout. Like Tarzan Boy.
2: Il est content, il a semi craquant, il a entendu voilà. Tarzan.
1: Fait, qu'est-ce qu'on fait avec ces tunes-là? Okay. On flash quoi?
3: Il y a relax.

0: voilà.
1: OK, il nous en reste, deux.
0: Mais c'est pas super viril, ça.
1: Non, oui, non, c'est pas grave.
0: All right, il a mis ma tune dans un boy!
2: C'est sûr qu'un homme qui crie sur Tarzan, c'est pas super viril.
1: OK.
2: Ah, Tarzan, je l'aime avec sa grosse liane. La liasse, qu'est-ce que j'ai dit?
0: Ah, c'est ça, le soir de point noir, fais-tu nous jouer dans un boy?
1: OK, EMF, unbelievable.
3: You're so unbelievable.
1: Les Spin Doctors, Two Princes.
0: Ah,
1: et Roxette de Look.
2: She's got the look. J'avais fait ma danse au secondaire là-dessus. She's got a look.
1: Souviens-tu des moves?
2: Ouais, c'était pas compliqué.
1: OK. Tu me fais... Ah, c'est des bras qui tournent d'un bord et de l'autre, c'est ça.
2: On est allé avec la facilité.
1: Alors,
2: le jazz.
1: Qu'est-ce qu'on garde? Qu'est-ce qu'on flush?
2: Ah, je les aime aucune.
1: T'en aimes aucune?
2: Non. Je flush les trois.
0: Ah bon? Okay. En fait, She's Got the Look, je la déteste.
1: Ah. OK. Bon.
0: La meilleure là-dedans, je pense, c'est Two Princes. C'est des One Hit Wonder.
1: Oui, oui, oui.
0: Je vais y aller avec celle-là pour toujours. Puis, parce qu'on avait fait dans le temps des Grandes Gueules une parodie sur Unbelievable, c'était rouge. Là, quand c'est arrivé à ça, c'est « Légumes, c'est vegetable!
1: » Légumes, c'est vegetable! C'est très drôle. OK, donc, une dernière...
0: Les gens sont d'accord avec Unbelievable.
1: Mm. OK. Dernière catégorie. Unskinny Bob de Poison.
2: Ah, j'aime ça, ça.
1: Motley Crue, Dr. Feelgood.
0: Ben là.
1: Et les Beastie Boys, Fight for Your Right.
2: Ouais, ça c'est bon.
0: Facile.
1: Facile, ah oui. Vas-y, Mario.
0: Ben, un Skinny Bob, bye-bye.
1: OK, ouais.
0: On va mettre Dr. Feelgood au moins une fois.
1: Oui, oui, oui.
0: Puis Fight for Your Right, ben c'est écoute, c'est un classique.
2: Ouais, mais j'ai le même choix que toi.
1: Le même choix, bon, et voilà.
0: Là, on fait un vœu.
1: Bravo. Oui, c'est beau, ils font un vœu, et c'est fait.
2: Ben non,
1: c'est tout le temps le fun, puis les gens jouent aussi au 6-12-12, ça crée des beaux débats. Oui, Luc, vas-y vite.
4: Le 14 septembre prochain, pour les gens qui aiment ça, She's Got the Look, Roxette sera en spectacle pour vrai au Centre Bell.
1: Wow, mais
4: oui,
1: c'est une information pertinente, c'est le fun.
4: Ben, c'est la première fois.
1: Ben oui.
4: Une fois par année,
1: okay.
4: J'en ai.
1: Ben, c'est son.
2: Puis okay. La compagnie créole, ils reviennent-tu cet hiver pour dire qu'ils amènent le soleil dans nos cœurs?
0: Non. La compagnie créole a fait faillite.
2: Non.
0: Ouais. Ben, oui, ça repart sur le nom des deux frères.
1: Ben, il y a le fait que le chanteur est décédé ou ça aide pas, là.
2: Ah,
1: mais...
2: je savais pas. Ben, désolé.
0: Ouais, mais il y a une coupe, il y avait.
2: Ouais, ça va.
0: Il y avait Florentine. Comment elle s'appelle?
2: Joséphine. Elle a la belle fille.
1: Joséphine, il y avait une Joséphine, il me semble, en tout cas dans une des tunes.
2: Elle était dans la tune, Joséphine.
0: Je te l'ai déjà raconté.
1: Oui, mais tu peux le dire, là.
0: Non, je peux pas.
1: Ben oui,
0: j'ai déjà dit. OK. Moi, je les ai déjà eu à, on connaît la chanson.
2: OK.
0: Il était arrivé dans la journée, puis c'était pour le spécial de Noël. Il était blasé, là, comme, il y avait pas, c'était pas ça, là. Il y avait pas de l'air sur le party, pantoute.
2: Il apportait pas le soleil dans leur cœur.
0: Non. Puis on s'est dit, ça va être un flop total. Puis il y a quelqu'un de l'équipe qui nous a dit, sois pas inquiète. Ils vont prendre quelque chose tantôt, ils vont être super corrects.
2: Ah ouais,
0: ils ont... Là, ils sont arrivés, là, je sais pas ce qu'ils ont pris dans la loge, mais ils sont arrivés. Ouais. On balle.
2: Ils ont sûrement pris une petite liqueur.
1: Oui.
2: Ils ont pris un coke.
1: Ouais, non, il y avait une paille, mais pas dans la bouche.
2: Ah, ben, c'est ça, je dis, là, ils ont pris un coke.
0: Je chantais, il y avait la lèvre collée sur la gencive.
2: Ah ouais, il y avait plus de bouche. C'était transformé en arfant des neiges.
1: On a besoin de quelqu'un pour jouer au...
0: Ça a l'air que Roxette est décédée, Luc. Comment qu'elle va être en spectacle?
1: Hein?
4: Alors, j'ai l'information.
2: Non.
4: C'est son nom, j'ai de la misère à le dire, là, le guitariste, là, c'est Pearl Gessler.
2: Dur à dire.
4: Ouais. Mais c'est vrai, pour vrai, c'est Pearl Gessler.
1: Il va être là tout seul, ça?
4: Non, il va être là avec une chanteuse qui est sa chum, là, puis il va se promener avec, là, puis j'ai son nom ici, là, c'est Lena Philipson.
1: Parfait, bon, parce
4: que... Toi, bonne information, est brûlée jusqu'à...
1: C'est bon, parfait.
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0: Hello?
1: Oui, je parle bien à Geddy Lee, le bassiste chanteur du groupe Rush.
0: Yes?
1: Est-ce que je vous réveille, Geddy Lee? Est-ce que tu viens de débarquer de Lee? Débarquer de Lee.
0: C'est qui?
1: Geddy Lee.
0: Est-ce que je peux savoir c'est qui?
1: Attendez, je vais barrer ce joke-là.
0: Je peux savoir qui parle, s'il vous plaît?
1: Je suis journaliste au Québec.
0: Oh.
1: Ce qui reste de votre groupe Rush part dans une tournée qui s'appelle 50-something.
0: That's right.
1: Au Québec, on dit 50 cake.
0: OK, cake, ça veut dire quoi, ça?
1: Cake, on dit ça quand le chiffre est trop petit pis qu'il vaille la peine d'être mentionné.
0: I see.
1: Comme tu demandes à un bébé quel âge qu'il a, il va te dire j'ai cake.
0: OK, je comprends.
1: Tu sais, la fameuse phrase, c'est quoi le QI d'un ministre?
0: Oh, oui, c'est beau, j'ai compris.
1: Bon, dans la portion canadienne de votre tournée, vous jouez juste à Toronto.
0: Ouais.
1: Pas de Montréal, pas de Québec.
0: Ben, venez nous voir à Toronto.
1: Ben oui.
0: Ben quoi?
1: T'appelles ton chum à Montréal, tu dis, hey, tu viens-tu à mon party à soir, c'est au Burkina Faso.
0: Ah, vous autres, Montréal-Québec, Montréal-Québec.
1: Ben, on a été vos premiers clients, OK, monsieur Degeli.
0: Degeli.
1: Puis là, Neil Peart n'est plus là.
0: Ben non.
1: Puis c'était un méchant bon drummer.
0: Certain.
1: Tu sais, Neil Peart.
0: Ah,
1: tu peux pas le remplacer par Neil Peart qui?
0: Non, c'est bien certain que c'est.
1: Neil Peart.
0: Hein?
1: Neil Peart qui? OK, fait qu'un bassiste chanteur, ça rit pas, ça, quoi?
0: Non, mais ça rit juste quand ça embarque dans un escalier mécanique dans le mauvais sens.
1: Merci, Geddy Lee.

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4: Ah, Mario qui est aussi dans les testicules, comme toi ce matin, hey,
5: Moi, j'ai les miennes.
4: Vous vouliez faire un test, toi, PA, d'ailleurs, dans le stationnement de la station, tantôt, quand on parlait avec
5: toi. Hey, on a une idée, là. Moi, j'ai rien dit, hein.
4: Non, mais j'ai
5: laisse-moi ça. C'est moi qui vais faire la moto. Parfait. Entre-toi le cadre. Quand on voulait que ma bébé, madame Chilou, vous dire j'aurais dû embarquer avec. Non, mais. Trop tard.
4: On a même le nom du test.
5: Oui.
4: Ah, il y a quelqu'un qui nous a envoyé ça.
5: Faut revenir à l'origine.
4: Oui.
5: On veut faire du jackass dans le parking de la station.
4: Oui.
5: Mais voilà, on va mettre des volets, ça va être 18 ans et plus. Ou on va se tremper les couilles dans de l'eau chaude.
4: Non, ben, c'était pas dans du café.
5: Non, là, c'est rendu de l'eau chaude,
4: oui.
5: Parce que ça va être comme... Et qui a écrit ça? On a-tu son nom de la personne qui a écrit ça tantôt? Je voudrais quand même... Non, on n'a pas son nom.
4: Donner
5: crédit. Donner crédit à César, ce qui revient à César. On appellerait ça le testicule.
4: Le testicule. C'est un test.
5: C'est bon, hein?
4: En tout cas, écoute, c'est dans ta cour, Dicky. C'est toi qui décides.
5: On va aller faire des dégustations à Saint-Jean. OK, hein? Je peux filmer, là.
4: Mais
5: je me trempe rien.
4: Oui. Non, c'est ça.
5: Non.
4: Non, si vous avez envie de gagner une croisière, question de changer de sujet un peu avec la gang de Ça rentre au poste, c'est jusqu'au 19 juin que vous avez la chance de devenir finaliste à 15h25 en jouant avec eux autres. Une croisière pour deux du 15 au 22 novembre, ça vaut 6 000 $ aux États-Unis et au Mexique avec Voyage Simon Pelletier. Et justement, il y a Michael, un gars du lac, un chum du Beauce qui nous a écrit tantôt pour dire en passant, c'est moi le finaliste d'hier de la croisière, c'est le fun.
5: Ah, cool.
4: Il y a quelqu'un du lac Saint-Jean qui est parmi les finalistes, il y en aura bien d'autres, j'imagine. Dans la région également d'ici le 19 juin. Bon, on te souhaite merde, Michael, pour gagner ça. Partir en novembre prochain, là, dans une belle croisière, c'est sûr que c'est un super de beau prix. La gang avec Mario Tessier, Seb Trudel et Cathy Gauthier seront là de 14h55 aujourd'hui sur Énergie. J'aimerais bien ça, être positif et vous dire que tabarouette qu'on a des bonnes nouvelles de prévision pour l'été qui s'en vient. Mais...
5: La casseuse de partant en chef vient d'entrer dans le building.
4: Ben, c'est pas moi. C'est pas moi. Puis je dirais que c'est même pas les gens de Météo Média qui nous annoncent ça non plus. Le problème, c'est le phénomène La Nina qui s'en va vers El Nino.
5: Ah,
4: c'est de leur faute à eux autres.
5: Ils m'ont copulé.
4: Tout ça, là.
5: C'est ça qui arrive.
4: Je sais pas. Non, mais ce qu'on dit, c'est qu'on prévoit l'été. Attention. Là, la gang, on va passer une belle journée pareille, OK? Mais ça va être l'été le moins chaud en 9 ans.
5: C'est boire.
4: qu'on nous prévoit. Été pluvieux et plus frais que la normale partout à travers le Québec. Peut-être qu'on va s'en sauver un petit peu au niveau des températures ici au Saguenay-Lac-Saint-Jean parce qu'on dit que l'Est et le Nord du Québec vont s'en tirer avec des conditions peut-être un peu plus proches des moyennes habituelles pour la saison au niveau des températures. Donc, c'est ça. C'est plus de pluie, beaucoup moins de vagues de chaleur. La canicule, on va retrouver ça beaucoup plus dans l'Ouest du Canada cette année, beaucoup moins ici au Québec. Par contre, la bonne nouvelle, si vous tripez pas tant que ça sur les orages violents, là, on dirait qu'il y avait des alertes d'orages violents aux 2 jours l'année passée. Là.
5: Il n'y aura pas tant.
4: Il n'y en aura pas tant parce qu'on prévoit donc moins de chaleur intense, donc moins d'humidité. Et ça, on dit que ça va freiner la fréquence des orages violents. Mais on dit que l'été sera pas gâché, là. C'est
5: okay.
4: Juste que quand tu lis, été le moins chaud en 9 ans, tu fais « Ouais, OK,
5: ouais,
4: c'est super
5: parce que
4: le
5: là,
4: fun.
5: » Je viens d'acheter un toit ouvrant panoramique. Là,
4: ouais.
5: Je peux-tu l'ouvrir?
4: Ben, non,
5: tu vas profiter.
4: Tu vas l'ouvrir, mais faut pas
5: que je paye, Christ.
4: T'aurais juste pas oublié de le fermer.
5: Ouais, il va moins pardonner que le petit toit ouvrant.
4: Ça, là, c'est ça.
5: On va se calmer. Okay?
4: Ouais.
5: Là, Milan, tu vas prendre cet article-là.
4: Oui.
5: Puis m'aller... Pas loin. Non,
4: déchire pas.
5: Non, okay. Non, mais allez pas loin.
4: Okay.
5: Parce que je sais ce que tu vas me répondre, mais regarde, la vraie réponse, là, faut sortir ça en septembre, OK?
4: Parfait.
5: On sort ça en septembre. Parce que, ils sont même pas capables de nous dire la veille comment est-ce qu'il va faire.
4: C'est ça.
5: Puis là, vous allez dire, ouais, mais c'est à long terme. Ah oui, c'est à long terme. La semaine passée, là, avant que je démissionne dans mon poste de météorologue à la station, là. À ma grande joie.
4: Si vous avez remarqué, oui, c'est ça. Ah, il y a eu des
5: content, on a comme soumis de quoi, puis oui, parfait! Je vais décrire de la météo.
4: C'est moi qui ai hérité de la météo.
5: Ah, ben content.
4: Ouais, moi, ça me va aussi.
5: Ah, moi, ça me va, là, parfaitement, là. Je m'en bats le coquelicot. Mais, tout ça pour dire que, tu sais, il nous annonce le lundi que la fin de semaine va être super belle. T'arrives la fin de semaine, c'est de la chenoute.
4: Ouais.
5: Puis on peut être trusté pour savoir comment est-ce qu'il va faire au mois d'août.
4: Ah, c'est des tendances.
5: Oh, ben, les tendances. Hey, ouais. T'as peur, garde.
4: Mais on verra, je le garde.
5: Garde-les, sérieux, le là. Concert. Garde-les, mêlés quelque part.
4: Et à la fin de l'été, on va le sortir. Voir s'ils ont eu raison. Ben oui. On va se dire, garde, c'est vrai que c'était le pire en 9 ans ou...
5: C'était de la bullshit comme l'année passée.
4: On a-tu passé un bel été? Puis...
5: Hey, il y en a des qui nous avaient promis un été sec et chaud. Il y avait moulu de l'été. Arrêtons, là. Ouais. Arrêtons de s'en faire avec ça. La maudite météo, là, ça nous gâche des fois pour rien.
4: Non, faut pas raison. S'empêcher. Ben, moi, je suis 100% d'accord avec ça, de pas hier. S'empêcher.
5: Hier, j'ai décidé de tondre, là. Ouais. En passant, ceux qui font vraiment un bord de je trouve vraiment paresseux, parce que moi, je fais au complet hier. Tu sais, j'ai tondu, puis là, je suis arrivé, puis je me suis dit...
4: Bravo.
5: Là, il va peut-être mouiller, il va me grouiller de faire ce que je peux pendant qu'il mouille, tu sais. J'ai tout réussi à faire. Puis après le souper, je disais, hey, après une petite marche, pas aller au gym de la semaine. Puis là, je regarde le ciel, ils vendent ces nuages. Au pire, il va tourner autour du quartier. Tu sais, il va tourner autour de ma rue.
4: Hey, mais c'est surtout.
5: J'ai tourné autour de ma rue pendant 6 kilomètres. Il n'a jamais mouillé.
4: Non, mais c'est surtout. Avec les températures qu'on a actuellement, au pire, il te mouille dessus, là. Moi, c'est pas quelque chose qui me dérange tant que ça.
5: Ah, c'est dole. Quand t'es à 2 kilomètres de chez vous, là, ça tombe de rue, là.
4: Là, une grosse averse, oui, ou un orage, c'est différent. De la pluie, tu arrives chez vous, après, tu te changes. C'est vraiment pas quelque chose qui me dérange. Mais bref, effectivement, alors, on verra, je la garde. Fin de l'été, on comparera voir ce qui s'est passé en vrai selon ce qu'on nous prévoit.
5: Un peu bien de voir.
4: Avec les météorologues de Météo Média.
5: 10-4, d'autoboss, dit qu'il est positif. OK,
4: c'est bon. Hey, rapidement, on a parlé tantôt de la croisière puis de Michael qui est finaliste, un gars du lac, un chum du boss qui est finaliste pour la croisière dans sa rentre au poste. Raphaël Simon nous écrit, moi aussi, je suis finaliste pour la croisière. Vincent nous écrit, moi aussi, finaliste pour la croisière. Je suis d'Arvida, parle-moi de ça.
5: Gagner, c'est ça, là.
4: Tabarouette, la gang, c'est le fun. On est contents pour vous autres. Yes. N'hésitez pas à participer à ce quiz-là à 15h25. J'aurais peut-être la chance de partir au mois de novembre. Ricardo, avec mon chili d'hier, justement. Merci, Ricardo. Je me suis brûlé le palais grâce à toi. Scooter Gas, 6h, presque 56. Bon jeu du matin. Dans le beau, c'est Tom.
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3: Oh, re-bienvenue dans votre jeudi. Je m'excuse. Pour la deuxième fois cette semaine, je suis l'unique témoin de Peter McLeod.
4: Il vient
3: encore de se snapper dans l'œil.
5: C'est moins fort.
3: C'est moins fort, mais quand même.
4: Que j'analyse ce comportement-là éventuellement.
5: Oui, oui. Je le fais réveiller, hein?
4: Oui.
5: Talk!
3: Je pense qu'au début de chaque intervention, je ne regarderai plus Peter, parce qu'il met tout ses écouteurs, puis il se passe à quoi?
5: On se parle en même temps.
3: Oui, c'est vrai qu'on se parle en même temps. Hey, on est de retour dans Jeudi paranormal aujourd'hui avec Momo Savard. Ouais. Elle est là pour analyser les rêves. Elle a déjà analysé le mien, celui de Anto Maher. Et là, cette fois-là, Momo, on va aller faire un tour du côté du téléphone. Il y a des gens qui veulent te parler. D'ailleurs, c'est le 790-094-3-800-665-5440, les gens de l'extérieur. Le 6-12-12, vous pouvez également écrire votre rêve. Rêve bizarre, rêve récurrent. Et on va l'analyser avec Momo Savard. Ici Pierre-Olivier de Drummondville est là.
4: Allô, Pierre-Olivier.
6: Salut, ça va bien, vous autres?
5: Ben oui.
4: Martin, c'est quoi ton rêve?
6: Pour faire une histoire courte, moi, j'ai fait un rêve. J'ai fait rire de moi toute mon enfance. Écoute, je restais dans un petit village qui s'appelait Lebel-sur-Quévillon, en Abitibi.
5: Ben oui, je connais bien.
6: Assez éloigné par le tonnerre, le pays, tu dois...
5: Ben oui, je connais bien.
6: Là-bas, là.
5: Ben oui.
6: Mon rêve, moi, c'était, on avait une grosse maison, mon père était contracteur, puis il y avait une mezzanine en haut, puis ma chambre était au fond, fait que, tu sais, j'avais tout, tu sais, le plafond cathédral avec une rampe, puis on voyait en bas, là, et que je voyais le père Foura qui s'en venait me chercher dans mon lit.
5: C'est bon.
6: Et en disant, parce que moi, mes parents m'appelaient Pierrot, puis là, lui, il s'en venait avec la clé, et là, il disait, mon petit Pierrot, je m'en viens te chercher, puis là, il s'en venait me chercher, puis là, je me réveillais en panique, j'ai rêvé à ça de 5 ans à 10 ans.
4: Ok, ah,
3: quand même.
4: Fait qu'il arrivait avec la clé, puis qu'est-ce qui arrivait après? Il te lançait à l'eau?
6: Il s'en venait avec la clé, c'était quoi? Si j'avais pas la bonne réponse, c'est moi qui tombais à l'eau. Donc, on écoutait ça, tu sais, les Fort Boyard.
3: Ben oui.
6: C'était peut-être parce que j'ai eu un traumatisme. J'en ai quasiment vu des psychologues à cause de ça.
4: Mais voyons donc.
6: Encore aujourd'hui, on me parle du père Foura. J'ai revu des reprises à, je sais pas, prise 2, là. Puis
5: t'as pas beau, là.
6: Des frissons,
4: là. C'est drôle parce que on faut le faire.
5: Je crois qu'un enfant peut avoir peur. Le père Foura, t'es pas joli, là.
4: Mais pourquoi
6: c'est ça. Il était pas super joli, puis je t'ai dit, mon père savait quoi faire avec moi, là. Il venait me rejoindre la nuit, puis il disait encore le père Foura.
4: On en rit, mais il faut y aller par déduction. Ouais, ouais. Je vais t'expliquer un peu comment tu peux faire pour essayer de décortiquer des rêves. Parce que là, moi, je connais pas toutes. Mais admettons qu'on part du père Foura, OK? C'est une personne plus âgée, donc c'est quelque chose d'ancien, d'archaïque, d'autorité. Ouais. Serais-tu d'accord de dire que il y avait une figure d'autorité, le père Foura? Il pouvait jouer avec ta vie.
6: Clairement, oui.
4: OK. Fait que là, on part de là. Donc, là, il y a la fuite encore. C'est-à-dire, la peur de si j'ai pas la bonne affaire, il va m'arriver quelque chose.
6: C'est ça. J'ai tout été anxieux dans ma vie. Puis, tu sais, j'avais un père qui était coach au hockey. Puis, j'ai fait aussi le rêve que j'arrivais en retard à ma match de hockey. Puis, je pouvais pas réussir à gagner. Tu sais, j'ai comme tout le temps eu un... Peut-être que c'était un genre de stress.
3: De la pression.
4: En fait.
6: T'as pas réussi, ouais, c'est ça. Fait que, tu sais, avec le temps, j'ai fait un peu des liens, mais je pense que ça fait du sens, Marie.
4: Non, mais totalement. Puis juste te dire que l'eau, quand l'eau arrive dans un rêve, souvent, c'est de la vulnérabilité.
6: Oh.
4: C'est des sentiments, OK? C'est comme le grand symbole de l'eau. Fait que là, t'as comme une figure d'autorité, une crainte de mal faire. Donc, puis là, t'es comme dans une immersion brutale dans des émotions comme ça, de vulnérabilité. Ouais. Fait que, regarde, je pense que tu le savais, c'était quoi ta réponse?
5: C'est autant le hockey que s'il n'y a pas la bonne réponse, ça fait un peu de l'anxiété de performance. Tu sais, il y a la peur de...
6: Ça, toute ma vie, oui, je comprends ça. Puis, tu sais, comme là, t'as pas le choix de répondre la bonne réponse parce que le père pour eux, t'en avant de toi.
5: Il piche à l'eau.
6: Il y a des fois qui se ressemblaient, des fois qui se ressemblaient pas. C'est un rêve, des fois, c'est difforme.
4: Ouais.
3: Puis le père Foura, il avait pas la face d'un homme heureux, là, non, d'un homme joyeux.
6: Il est mort depuis 110 ans. Ça m'a fait plaisir de vous partager ça.
3: T'es bon.
5: C'est sympathique. Ouais,
3: absolument.
5: Vraiment.
3: Salut. Ouais. Salut. Merci, Pierre-Olivier.
5: Hey,
3: dans quelques instants, nous allons revenir. Nous allons avoir des analyses de rêve à nouveau par, bien sûr, notre ami MC Momo Savard. Isabelle d'Ottobun Park va être notre prochaine invitée, OK? Un rêve. Et là, on met vraiment les connaissances de Marie-Claude Savard à l'épreuve. Oh. Un rêve impliquant Hulk.
4: Oh!
3: Et un perroquet.
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14: 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À un moment donné, je faisais des blagues de courtage immobilier avec des jeux de mots. Bonjour, je vous présente mon triplex. Tellement insalubre qu'il est passé d'un nouvel à insalubre bonjour. Je sais même pas quel courtier accepterait de vendre ça.
15: Excusez?
14: Oui?
15: C'est ici l'appartement à louer?
14: Oui.
15: Y avait-tu des animaux ici?
14: Oh, je pense que oui, non.
15: Ça sent le papillon, on dirait.
14: Eh bien, je ferai affaire avec le courtier papillon, on dirait.
15: Il devait y avoir un alcoolique aussi parce qu'il s'entonne.
14: Ah, ben, je vais le vendre avec s'entonne.
15: Tous les planchers, les murs, c'est tout du pas propre.
14: Ah, ben, je vais le vendre avec du pas proprio. Choisissez bien votre courtier. Faisait des jeux de mots aussi dans des émissions qui se passent dans des animaleries.
16: Et vous occupez aussi d'autres animaux.
17: Docteur Touchette, docteur Touchette.
18: Qu'est-ce qu'il y a, mon garçon?
17: Ma tarantule est malade, ma tarantule. Je sais pas ce qu'elle a, ma tarantule.
16: Mon Dieu, une tarantule.
18: Bon, montre-moi ça. Oh, ta tarantule est finie, mon vieux.
17: Ma tarantule est finie?
18: Oh, oui, ta tarantule, il n'y a plus rien à faire.
17: Mais t'as-tu le temps de la réparer?
18: Non, mais t'as-tu l'amener avant, par exemple?
14: Bon, ça va être correct pour les jeunes.

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1: Préparez-vous, c'est l'heure. Le coup de 16h20.
2: Alors, dernière nouvelle.
3: Dernière nouvelle, parce que c'est une annonce qu'on veut faire depuis longtemps, puis on vous donne plein de petits indices, je pense, depuis une couple de semaines, Mario.
4: Oui, on a travaillé fort sur un projet qu'on va vous partager aujourd'hui.
3: Et ça a rapport avec le coup de 16h20, sauf que c'est le coup de 16h20, attention, célébrité, mesdames et messieurs.
4: Oh! Exactement. Ouais. Fait que c'est le même coup que vous connaissez, qu'on fait tous les jours, que vous appréciez grandement, parce qu'il y a des millions de vues sur certains de nos coups.
3: Oui.
4: Mais on invite des amis à venir participer à nos niaiseries.
3: C'est en plein ça, et l'autre grande nouveauté qu'il faut souligner, c'est que c'est disponible en vidéo sur Crave.
4: Exact.
3: Et gratuitement en plus là, en ce moment. Fait que si vous avez pas Crave, vous dites « Ah, oh, mais tu sais, je suis pas sûr que je veux m'abonner », allez le tester. C'est gratuit.
4: C'est gratuit. Puis dès aujourd'hui, il y en a 3 en ligne.
3: Oui.
4: On en a fait 15 au total.
3: Exactement.
4: En fait, il nous en reste encore 3 à tourner, là, 3 ou 4 à tourner. Mais on peut vous dire, c'est malade. C'est malade, pour vrai.
3: Les 3 qui sont dessus aujourd'hui, c'est Sébastien Delorme, le comédien qu'on a vu, entre autres, dans Indéfendable, puis dans plein d'autres trucs, évidemment. F. Côté, l'humoriste, ta très bonne amie. Cathy. Et le troisième, c'est Marc Hervieux. Marc Hervieux, écoute, le grand chanteur
4: ténor, chanteur d'opéra, mais il vient chanter, mais on lui fait chanter d'autres choses.
3: Ouais. C'est en plein ça. Fait que ça, il y a déjà trois épisodes, pardon, de disponibles au courant des prochaines semaines et à travers l'été au complet, vous allez en avoir plein de nouveaux. Il y a plein de gens qui sont venus. Deux frères, Patrice Lécuyer, José Godette, Dominique Paquet, Pierre Route de RDS.
5: Ah oui, apparemment, c'était épique avec Pierre.
4: C'était malade. En fait, chaque rencontre avec les artistes, ça amène le concept encore plus loin. Donc, on va continuer de faire des coups de 16h20 ici à la radio, mais en plus, pour ceux qui sont vraiment fans de ça, ben tabarouette, vous allez pouvoir trouver ce que vous aimez.
3: Ce que vous aimez, toute l'équipe a travaillé là-dessus, Anto, Maire aux réseaux sociaux, Alec Charbonneau à la réalisation, Luc Cochon à la production, puis on est vraiment super heureux du résultat. On a un petit extrait en primeur pour vous.
4: Oui, c'est l'épisode avec Marc Hervieux, celui-là. Oui.
3: Puis en fait, c'est une agence d'artistes, c'est comme les versions Wish des vrais artistes, tu sais.
4: Il y a quelqu'un qui un chanteur d'opéra pour un 50e anniversaire de ses parents.
3: Exactement. Puis nous, il a dit Marc Hervieux, ça va coûter trop cher, mais Jean-Marc Hervieux, c'est juste qu'il est un petit peu plus dans ses paroles, c'est pas exactement la même chose. Disons, il est plus... c'est quoi le terme, là?
4: Plus rural.
3: Oui, rural. On va écouter un petit extrait de ce qui est déjà disponible sur Crave.
6: Mais toi, Audrey, tu permets, je t'appelle Audrey?
7: Oui, il
6: n'y
7: a pas de problème.
6: Okay, toi, Audrey, c'est plus un chanteur d'opéra que tu cherches.
7: Oui, ben c'est ça, votre collègue m'a parlé peut-être de quelque chose qui ressemblait à Marc Hervieux.
6: Ressemblait, tu dis?
7: Dans l'opéra, quelque chose de classique.
6: Alors, pas ressembler, il est meilleur que le vrai. Moi, le vrai me tape ses nerfs, mais lui, celui-là, il était carré, on va dire autre chose. C'est Jean-Marc Hervieux. Quand t'as réservé, il est bon en tabarnak. Ça va, ben sa vie, c'est de l'opéra. Regarde bien ça. Jean-Marc, raconte ta journée à Audrey. Vas-y, raconte ta journée.

0: Ah, hein, il chante en tabarnak, hein?
1: Ah, oui, en tout cas, j'aime sa voix. Dans son répertoire, j'imagine qu'il utilise comme les vraies paroles.
0: Jean-Marc, fais un bout de la petite grenouille, parce que ça, il a fait bien.
2: Forêt des Gaspésiennes, moi, je vous dis qu'elles ont le sang chaud. J'en ai eu pour une semaine à me frotter le bout de la graine puis d'avoir mal au corneau.
3: Ah, ça, c'est un extrait, évidemment. Wow. Il est extraordinaire, Marc-Hervieux. Et donc, je vous le répète, il y a du monde qui dit, est-ce que ça va rester gratuit toute la saison? C'est juste le dire, sinon, ça va être toute la
4: saison. Est gratuit.
5: Tout est gratuit. Ah oui, c'est gratuit.
4: Non, non, on veut rien vendre, là. Non. On vous l'offre, c'est un supplément, en plus du coût de 16h20 qu'on va continuer de faire à la radio.
3: Mm. 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
3: Puis il y a plein de, d'autres offres de podcasts. Même Mike Ward a embarqué là-dedans. Ouais. Fait que c'est très gros tout ça faire. Donc on vous présente, on est rendu au numéro 9 des coups de 16h20 des meilleurs de la saison, pardon. Et ben là, j'essaie de retrouver ce que c'était aujourd'hui. Oui, la recherche d'un influenceur de quincaillerie pour concurrencer Mike chez Onos.
5: Ah oui, ça c'est bon.
3: C'est devenu Mario chez Costco.
6: Oui, bonjour.
3: Oui, bonjour Monsieur Mario Bergeron.
6: C'est moi.
3: Bon, je pense que vous attendiez un peu à notre appel. Mon nom est Monsieur Chandise, Omer Chandise de l'agence Pub Price.
6: Hein, parce qu'on... Ma femme m'a dit que...
3: Oui.
6: Est-ce qu'elle me rejoigne?
3: C'est ça, parce qu'on fait des pubs en gros, d'où le Pub Price. Tu sais, par exemple, juste pour un peu notre CV, là, la fameuse pub, là, aha! Family Prix. Hein? Il y a une dizaine d'années, vous en souvenez?
6: Oui, je me souviens de ça.
3: Bon, ça, c'était pas nous autres. Mais c'était notre concept, par exemple. Mais nous, au lieu de crier aha! On criait oh-ho! T'sais, en tout cas, ils nous ont copié, puis là, c'est en cours. Je sais pas pourquoi je vous parle de ça, là. Mais si on vous appelle aujourd'hui, c'est qu'on a dans nos dossiers que vous êtes membre depuis 20 ans chez Costco, un de nos meilleurs clients, hein?
6: Ben oui, on y va toutes les semaines.
3: Bon, c'est ça. Puis j'ai une bonne nouvelle, on cherche un porte-parole qui s'appelle justement Mario. Puis vous, comment vous vous appelez, vous?
6: Mario Bergeron.
3: Ben bingo, voilà. Puis c'est votre jour de chance, Monsieur Mario. On parle d'un gros contrat. D'abord, je vous le dis, vous allez devenir membre privilège de Costco et tous vos achats chez Costco vont être gratuits à partir d'aujourd'hui. Watch out, Larry Stone.
6: Ben voyons.
3: Oh, oui, ben en fait, faut embarquer dans notre concept, évidemment, là.
6: Tout ce que j'achète va être gratuit.
3: Exactement, mais il faut embarquer comme porte-parole. Vous connaissez Mike Chirona?
6: Ben oui, certain.
3: Ben ça, c'était notre idée. Mais ils l'ont copié ça aussi, là. Ben ça, évidemment, là, je vous l'expliquerai bien, mais c'est pour les gens créatifs, là. Vous pourriez pas comprendre, c'est pour l'élite, là. Mais nous, notre concept, c'est Mario chez Costco.
6: Oui,
3: c'est ça. Puis ça fait 3 ans que notre jingle est prêt. Écoutez-le. Je vous fais entendre.
7: Mario chez Costco.
3: Hein? Bon, ça l'a fait voler celle-là aussi, là, mais bon. Alors, on est en appel conférence avec deux autres personnes que je vous présente tout de suite. Il y a Kathleen Kirkland, qui est la petite fille de Monsieur Kirkland.
8: Bonjour, mon nom est Kathleen Kirkland, petite fille de Monsieur Kirkland. Avez-vous remarqué que le gros pot de l'ivraine est à seulement 22 $? Wow! Faites vite!
3: Merci, Kathleen.
6: Ben, bonjour, madame.
3: Et on a notre metteur en scène, pour la pub, le grand Serge de Noncourt.
9: Ben, là, le grand, on se calme, là. Je veux dire, oui, je suis d'accord, je t'entends, je t'accueille. J'ai monté les plus grandes pièces de théâtre au monde. J'ai mis en scène des grandes comédies musicales partout sur la planète. Là, oui, c'est vrai. Effectivement, je suis en train de monter le compte de Monte Cristo. Mais là, faut payer le loyer. Fait qu'aujourd'hui, je dirige une crise de pub de marque de Costco.
3: Bon, Serge, peux-tu lui expliquer à Mario pourquoi on l'a choisi, là?
9: Ben c'est ça, ben c'est parce que c'est ça que je dis là, la mode est au monde ordinaire, là, le monde qui a pas de vie, beige, plate, sans saveur.
8: Bonjour, mon nom est Kathleen Kirkland, la petite fille de Monsieur Kirkland. C'est pour vous rappeler que les aliments Kirkland disponibles chez Costco sont remplis de saveurs. Wow, faites vite.
9: Tabarnak, okay. Je peux expliquer mon concept là.
3: Oui, ben là, oui, Mario, vous vouliez dire quelque chose.
9: L'idée, qu'est-ce qu'il y a là?
6: Ils vont faire des affaires à la radio et à la télévision.
3: Oui, non, mais c'est...
9: Ben, je vais vous l'expliquer, là. Ouais. C'est moi le metteur en scène, M. Bergeron, là, Serge de Noncourt, le grand Serge de Noncourt. L'idée, c'est de prendre un quidam. Hein, un quidam, ça, c'est peut-être un mot compliqué pour vous, là. Ça veut dire quelqu'un dont tout le monde, en général, se contre-crise. Quelqu'un de vraiment ordinaire comme vous, et puis de faire une pub. C'est pas compliqué, là. On n'est pas en train de monter Othello, là. Je dis, c'est simple, là.
6: Oui, je suis prêt à être votre porte-parole, là, puis à passer à la TV, puis même si vous avez besoin de moi au Centre Bell, là, déguisé comme Mike, là, je vais y aller, moi, il n'y a pas de trouble, là.
9: OK, on va y aller une étape à la fois.
3: Ouais, ben là, faudrait comme passer. Ben, attendez.

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1: Wow. Chez Costco!
2: Tabarnouche, moi, je trouve ça très bien, là. Ben, on va aller voir d'abord ce que le client en pense, hein.
3: Bonjour, mon nom est Kathleen Kirkland, la petite fille de Monsieur Kirkland. Avez-vous remarqué que le fromage marbré est à 14$ pour le 1,5 kg? Wow! Faites vite!
4: Mais qu'est-ce que c'est qu'elle dit, là? C'est pas ça qu'on lui a demandé pantoute. Ouais. Qu'est-ce que c'est, une femme ou c'est un robot, là?
2: C'est Kathleen.
4: Non, c'est moi le metteur en scène. Moi, peux-tu vous le dire ce que j'ai pensé de sa performance?
2: Ben oui.
4: Ben, c'était nul, c'était mauvais. Oh. Toi, Monsieur Mario, comment tu t'es trouvé? Tu te trouvais bon?
0: Non, mais monsieur, j'ai aucune pratique. Là.
4: Ben, c'est sûr, mais oui, je te pose une question. Non, mais réponds à ma question. Tu te trouvais bon?
0: Moi, je trouve que pour la première fois de même, je trouve que j'étais bon. Là.
4: Non, c'est pourri. C'était mauvais. En tout cas, si jamais tu te présentes... Non, mais si tu te présentes à l'émission Quel talent, là, prépare-toi un autre numéro, parce que crissement pas avec ça, tu vas gagner 100 000. Voyons donc.
0: Monsieur, je fais mon possible, là.
4: Mais c'est pas assez, c'est pas bon.
2: Mario, en passant...
0: J'ai pas de talent de comédien, moi.
4: Ça paraît.
2: Mario, Serge Denoncourt est comme ça. C'est sa façon de vous dire mais si tu me permets de te tutoyer, qu'il te trouve bon, là. Lui, quand il aime, il insulte, OK? Fait qu'on va lui donner une deuxième chance, hein, Serge?
4: Ben, oui? Je peux bien donner une autre chance, si vous voulez, mais je vous dis tout de suite, il sera pas bon, il sera pas meilleur. Bon. Il est pas bon, il l'a pas. Il a pas le spark, il l'a pas.
2: OK.
4: C'est tant qu'à ça, appeler Mario Jean, tu sais pas, moi, Mario Saint-Amand, Mario Brosse, mais pas lui, au secours.
2: Bon, Mario, t'es en confiance, Mario, j'espère?
0: Ben là, je suis en confiance.
4: On va lui donner une autre chance. On va l'essayer. On peut bien l'essayer.
2: C'est le même principe. Tu vas entendre le jingle.
4: Je serais pas pour 150 000.
2: Tu pars pour la pub et à la fin, tu dois chanter cette fois-ci le Mario chez Costco. Ça, c'est toi qui le fais, OK? C'est toi qui le chante.
0: OK, tu
2: sais. Et oublie pas.
0: La même heure que sur le début.
4: Oui, c'est la même. Mario, c'est Costco. C'est pas compliqué. On est en train de monter au tello, au bout de Chris.
2: Puis là, il y a un deuxième texte. Fait que ça va être écrit texte 2. Et on n'oublie pas qu'on fait ça pour avoir des produits Costco à vie, hein? Hein, Mario?
0: Monsieur. Ouais. Comprenez, je suis un peu nerveux, moi, là. J'ai jamais fait ça.
2: Ben non, ça paraît pas. OK, on peut y aller, hein?
4: Okay, attention, je vais quand même le dire. Vous avez compris directive. Je veux le jingle de chanter à la fin. Pas compliqué, là. C'est vraiment pas compliqué. On est pas en train de tourner la liste de Schindler, Chris. OK, attention. 3, 2, 1 et action.
1: Mario chez Costco.
0: Bonjour, ici le très ordinaire Mario de chez Costco. Tu es comme moi et que tu aimes magasiner ton linge plié en mouton sur une table sale, entre les chaises de patio et les pattes de crabe surgelées. 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Mario chez Costco!
1: Mario chez Costco!
2: Ouais.
4: Ben ça, c'est bon.
2: Ouais, OK.
4: Enfin.
2: Ouais, mais peut-être juste le Mario chez Costco.
4: Non, mais c'est t'as bien joué.
2: Parfait.
4: Moi, j'y referais peut-être juste chanter. Alors, faites-moi juste la fin, M. Mario. Ça, c'était bon. T'as bien joué, j'ai senti. J'ai cru au personnage. Tout le long, j'ai bien aimé ça.
0: Vous m'encouragez un peu.
4: Chantez-moi le jingle, là.
0: Mario chez Costco.
4: Oui. Là, pour moi, c'est une note parfaite. Bon. On va juste aller voir ce que la cliente en pense, mais pour moi, c'est un gros oui. Là. Go.
3: Bonjour, ici Kathleen Kirkland, la petite fille de Monsieur Kirkland. Avez-vous remarqué que vous êtes en train de vous faire prendre dans le coup de 16h20 à sa rentre au poste? Wow, pas vite.
0: Hein?
2: Mario. Mario. Mario.
3: Monsieur Bergeron.
2: Mais Mario, t'es pas vraiment en onde. En fait, t'es pas vraiment des gens de chez Costco, mais t'es vraiment en onde à la radio, mais en direct en ce moment, à sa rentre au poste, à Énergie. Tu parlais avec Mario Tessier.
5: Bonjour, Mario.
0: Ah, mais je comprends pas, là. Je suis en essai à la radio, peut-être.
5: Oui, c'est votre conjointe, Monsieur Mario, qui voulait vous jouer un tour.
2: Exactement. Puis tu parlais avec Cathy Gauthier aussi.
3: Oui, salut, Mario.
2: Ou Alliance...
3: Oui, Kathleen Kirkland.
2: J'avais beaucoup de publicité à faire. Pour moi, c'est Seb Trudel. C'est un coup de téléphone, en fait. Fait que dans le fond, c'est tableau.
0: Je ne plus rien. C'est vous que je ressente encore ou...
2: Non.
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0: Chantal?
1: Oui?
0: Là, faut arrêter d'aller sur TikTok, là.
1: Ben, j'y vais quasiment pas.
0: Mais t'es allé quand, la dernière fois?
1: Ben, à matin,
0: mais... Ben, t'es-tu allé voir quelque chose qui a de l'allure?
1: Ben, c'est une madame avec son pâté à viande, là.
0: OK, c'est une recette.
1: Non.
0: Ah, non?
1: Elle est arrivée à l'urgence avec la face plantée dedans, puis elle a crié poisson d'avril.
0: Bon, OK, ça vaut pas la peine.
1: OK, toi, tu y vas pas sur TikTok?
0: Ben, j'étais allé hier soir, mais bon, c'était pour quelque chose d'informatif.
1: OK, puis c'était quoi, l'information?
0: Ben, ça m'a informé que...
1: Ouais?
0: Qu'un restaurant à Bangkok serve des patates douces sculptées en forme de batte avec les deux gosses.
1: Ben, c'est beaucoup mieux.
0: Regarde, il faut arrêter d'aller là-dessus. Ben... La Chine, ils nous volent nos données personnelles.
1: J'en ai pas de données personnelles.
0: Ben, voyons.
1: Je ne connais personnellement aucun Denis.
0: Même pas Denis Lévesque, ni les Denis de Relais.
1: Non.
0: Sébastien?
2: Oui.
0: Tu y vas-tu, toi, sur TikTok?
2: Oui, je viens d'y aller, mais c'est... C'est didactique.
0: OK, c'était didactique, genre, ouais. Pour l'école, là.
2: Non.
0: Hein?
2: C'était didactique des pères qui jouaient au pickleball dans le fossé de sec.
0: Ben, il faut arrêter

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3: Ah ouais, on est là. L'Undertaker est peut-être sorti avant le temps, mais on est là quand même. Canadien hier a perdu 4-0 face aux Hurricanes de Caroline. Canadien qui a absolument rien généré dans ce match-là. Merci à Jacob Doberge d'avoir évité que ça finisse 8-0. C'est tout ce qu'on peut dire.
4: Surtout en début de match.
3: Là, on s'en va en Caroline maintenant. Les Hurricanes 23-1. Demain soir en Caroline. Ça aurait été une belle saison.
4: Ah.
3: Ça aurait été une belle run en série. Mais je pense que vous me voyez ce matin, de noir vêtu.
4: Ouais, ça achève.
3: Comme on dit en anglais, is this that's it? C'est ça qui est ça. Fait que c'est malheureusement terminé pour les Canadiens.
4: Bah, c'est pas terminé.
3: Là, arrive pas que des stats que par jour de pleine lune, une équipe qui perd 1-3 réussit à remonter à 48 grâce à un but de lance à... Ça arrivera pas, juste ça.
4: Ben là, comment ils jouent depuis le début de cette série-là?
3: Ben les gars,
4: puis
3: sont
4: à voir
3: fatigués,
4: la Caroline
3: là.
4: Jouer,
3: non, ça arrivera
4: on voit
3: pas.
4: On voit bien comment ça va s'aligner.
3: La Caroline
4: là.
3: Domine complètement.
5: Hier, je me disais, hey, Brandon Gallagher, il est sur la galerie presse, pimpant, puis il est
3: face.
5: Comme là, ah, voyez-moi. Au moins, il y a des
3: avance,
5: énergies,
3: plus,
5: il a
3: avance,
5: posé,
3: plus,
5: là,
3: arrête,
5: là.
3: Il avance plus, Gallagher, arrête.
5: Les gars
3: là.
5: Sont épuisés.
3: Arrête. Gallagher est épuisé après un chiffre, après 8 jours de repos, arrête, là.
5: Rends-tu là.
3: Ouais, c'est Gallagher. Là, j'entends du voir, Gallagher, Jacky, ça. Je pense pas que ça aurait fini. 4-1, si Jacky avait
4: fait. Non, là, c'était 4-0. Et c'est, ça s'est terminé 4-0. Il y a pauvres gens, pauvres fans qui ont payé des prix de fou.
3: Ah, ben là, regarde, c'est leur problème.
4: Je
3: le sport, c'est
4: quand
3: ça.
4: Même,
3: le sport, c'est ça. Ouais. Bon, OK, on souffle les chandelles. Bon, OK. On parlait des Sags maintenant.
4: Ça sent dans le sang.
3: Les Sags. Ben écoute, je garde ça pour dire qu'il dit quoi, tiens. Reste là.
4: Oui.
3: Bon.
4: OK.
3: Je voudrais pas, mais il est pas tout de suite.
4: Parfait.
3: Quoi, je suis pas allé romain, mais bon.
4: C'est là qu'on va?
3: Ben, si tu veux, moi, je te suis. Moi,
4: ben,
3: tu
4: avec
3: sais.
4: Plaisir.
3: Je suis comme un animal. Comme l'animal, le France d'amour. Je deviens docile. Viens plus près. Et nos désirs, ça feront animal.
4: OK, dans quelques instants, après du qui dit quoi, on va jouer à Pense vite. 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
1: Dicky, dis quoi? Dicky, dis quoi? Quoi?
3: Bon, la sanction de Jordan Tourigny, défenseur des Saguenay, est tombée hier, suspendue pour le reste du tournoi de la Coupe Memorial, donc c'est-à-dire deux matchs, parce que, bon, avec la victoire hier de Deverett sur Kelowna, ben, Kelowna sont éliminés, donc on aura une demi-finale Sags contre Everett demain à 21h. Et la suspension, ça fait beaucoup jaser, parce qu'il y a des gens qui ne voient rien de grave là-dedans, et il y a des gens comme moi... qui trouve que ça méritait une suspension. Je m'excuse, là. Jordan Tourigny, c'est vrai que c'est un joueur qui a pas eu d'antécédents, c'est un joueur qui a une carrière propre. C'était le meilleur défenseur depuis le début du tournoi des Sags. C'est tout vrai, ça. Puis ça a l'air que c'est un bien bon gars. J'en doute même pas. Je le connais pas, mais j'en doute même pas. Mais le problème, c'est qu'il y a eu 3 coups de patin. Puis vous pouvez me dire ce que vous voulez ce matin. Malheureusement, je changerai pas d'avis là-dessus. Je m'attendais peut-être à un match, par contre. Je m'attendais peut-être pas au reste du tournoi, là. Mais regarde, c'est fait, puis c'est la LNH hein, qui a décidé. On a appelé les experts, entre guillemets, de la LNH. Puis là, j'avoue qu'ils s'en prennent que là, c'est une guerre Québec contre le Canada anglais.
5: Bon,
3: embarquez pas là-dedans, là.
5: Je vois pas ça de même.
3: Embarquez pas là-dedans, là. C'est
5: oui, c'est ça que tu dis, s'il joue en finale, il va... Tu sais, il affronte Kitchener, ça pourrait mal virer, puis...
3: Non, je pense pas... T'analyses un geste, là. T'analyses pas ce qui pourrait arriver. C'est pas Jojo Savard, là. T'analyses un geste. Tu veux pas savoir ce qui va se passer dans le futur, là.
5: Parce que hier, j'écoutais la vidéo, puis non, il vise pas le pied, mais ça reste des coups de patin pareil. Ça donne pas de coups de patin comme ça sur le bord de la rampe. Surtout pas 3, là.
3: Puis lui, bon, Tourigny nie d'avoir touché la boîte, de l'avoir visé, puis Yannick Jean le défend, puis ce que Yannick fait, c'est normal, là. Tu sais, il ira pas mettre son joueur en saut d'autobus en disant qu'il n'y a pas d'affaire de donner trop de coups de patin. Il fera pas ça, puis c'est correct. Puis l'autre côté, ce qui a choqué Yannick, c'est les commentaires du coach des Rangers de Kitchener. finlandais Jussi Akoas, qui est allé dire que, puis je vais vous sortir la citation exacte du coach, c'est pas du hockey dur, c'est du hockey de lâche. Ça correspond pas à nos valeurs. Si quelqu'un fait ça, c'est la chose la plus mesquine qu'on puisse faire au hockey. On devrait pas faire ce genre de choses. Bon, c'est vrai que c'est pas un beau geste, là, mais j'ai déjà vu des affaires pires que ça. Tu sais, c'est une game d'influence qui s'est jouée, parce que ce qu'encore ça fait, lui, c'est dire, regarde, je vais en mettre pour qu'il suspende.
4: Ben oui.
3: Puis ça va nous aider. Puis ça,
4: son joueur est pas blessé, finalement. C'est une bonne nouvelle.
3: Là. Ouais. Puis là, ça a amené des commentaires sur Twitter, surtout, qui s'appelle X maintenant. Puis Twitter, je vous le dis, c'est une poubelle à ciel ouvert. Oh,
5: c'est l'enfer.
3: C'est une poubelle à ciel ouvert.
4: X, tu veux dire.
3: Ouais, c'est une poubelle, là. Ça n'a aucun bon sens.
5: Je ne vais jamais là-dessus.
3: Mais, moi, quand je vais, j'en reviens, je suis découragé. Mais c'est vrai que le coach, puis Yannick, quand il accuse le coach au bord d'avoir mis de l'huile sur le feu dans les menaces, puis tout, c'est vrai. C'est vrai. Puis c'est vrai que le joueur, Tourigny, il a fait de menaces pour ça, là. Come on, là. Puis, tu sais, je vois des gens, hey, à l'âge qu'il aurait dû se contrôler, puis c'est... Ouais, mais c'est un gars, il a eu 21 ans, là. Tu sais, on dit que Slavkovski, il apprend encore en série, là, tu sais. Je veux dire, un moment donné, là, c'est... Walker, t'apprends longtemps, là, tu sais, je veux dire. Puis là, ce que j'entends, c'est, hey, c'est triste de mettre fin de carrière junior comme ça, puis peut-être... Oui, mais... Là, présentement, les Sags, ce qu'ils ont à faire, là, c'est de se regrouper, puis c'est se servir de ça.
4: Ouais, c'est ça.
3: À bon escient, à motivation, se nourrir de ça, puis ça va peut-être mettre une flamèche qu'il n'y avait peut-être pas, là. Puis si on parle de hockey, oui, Tourigny, c'est une autre perte, là. Mais les Sags, c'est quoi qu'on disait des Sags? Hey, la profondeur.
4: Ouais.
3: La profondeur, wow, la profondeur. Puis Marc Denis l'a dit, moi je l'ai dit, tu sais, Alonso Gosselin, qui était le sixième défenseur, pourrait être numéro 2, numéro 3 dans toutes les équipes. Ben, ça va être ça. Ça va être ça. Parce qu'avec Tourigny qui est plus là, là, à la défensive, t'es régulier qui te reste, là. Il te reste Gosselin. Il te reste Bernier, il te reste Lavoie, il te reste Wang, il te reste Boulans. T'es quand même pas pire. Puis là, vu, ces gars-là le savent, là, que Tourigny est plus là, donc ils vont faire quoi? Ils vont resserrer le jeu. Ce qui est pas nécessairement une mauvaise chose, bien au contraire. Si le premier trio peut se réveiller, Simonac, marquer des buts, ça peut tout changer. Ça peut tout changer. Est-ce que tu peux gagner deux matchs sans Jordan Tourigny? Pourquoi pas? Pourquoi pas? Puis Lucas Beckman est capable d'être meilleur qu'il l'a été à date dans le tournoi. Garde le meilleur pour la fin. Pourquoi pas?
4: Des fois que ça serait l'élément déclencheur.
3: Pourquoi pas?
4: Que ça les...
3: Man, une petite motivation plus.
4: Vers le haut, là,
3: t'sais, ouais. Normalement, t'es pas supposé là, d'avoir besoin de motivation avec Montréal.
4: Non, c'est ça.
3: Mais si ça ramène, tu sais, un peu plus, là, sont capables. Je vous dis pas que ça va être facile, puis je vous dis pas que c'est fait. Puis tu sais, entre vous et moi, Yannick Jean, là, il peut le couper son banc. Il reste
5: oui,
3: deux games.
5: Oui.
3: Il reste deux games. En plus, ils ont du repos, là. Tu sais, ils vont jouer seulement demain soir. Après ça, si tu gagnes, la finale, c'est dimanche. Il y a du repos, là. Il va le couper, son banc. Inquiétez-vous pas. C'est pas la fin pour les Sags. Motivez-vous avec ça. Puis ceux qui y croient encore, écoute, je gagerais-tu 100$ sur une victoire des Sags à la Coupe Memorial? Non. Gagerais-tu 10$? Peut-être.
4: Ouais.
3: Ah oui, peut-être. J'y crois encore. C'est jouable. Tu sais, contre Kitchener, là, ils ont dominé ce match-là. Il y a juste c'est une question de mauvais revirement, puis ils ont été chanceux. Contre Kitchener, ils n'ont pas eu l'air fou, là.
5: Non.
3: Puis le match contre Everett, un mauvais début de match, on sort au tèche là un peu au début de la game.
5: Stressé du tournoi, tu sais.
3: Peut-être. Là. Mais là, regarde, le stress est tombé. Ah ouais. On connaît la place. On n'a plus besoin de Waze se rendre à l'aréna. On sait c'est où maintenant.
4: On connaît l'équipe, on a déjà joué contre.
3: On les connaît un peu, on les a vus jouer. Il y a des gens dans le match hier, ils ont pris des notes. Tu sais, là, à cette heure, ils savent, là, on se prend ça au café, ouais, pas loin de voir, regarde, tourne là, ah, c'est vrai le café, là, puis là, t'en reviens à l'arrêt, non, y a plus de niaisage, là. Ton vestiaire, tu sais, au début, tu rentres, où le vestiaire? 8B, hein, 8B, c'est où, tu tournes là. Non, à cette heure, ils savent que le 8B, tu tournes à droite, puis après ça, deuxième porte, tu pars à gauche, t'es rendu, tu sais. Ils savent tout ça, ils ont tout leur repère à cette heure. Fait que c'est à eux de gagner.
4: Demain soir.
3: Ouais.
4: 21h.
3: Ouais.
4: Et la finale aura lieu dimanche à 19h,
3: la finale.
4: Ça, c'est intéressant.
3: Ouais.
4: Ça, c'est intéressant. Puis on souhaite que les Sags se rendent jusqu'à là.
3: Regarde, on a un commentaire d'Alexandre qui dit « J'ai vu un point de vue rapproché. » Et on voit très bien qu'il vise le hockey. Tu sais, du coup de patin, pour avouer que les coups, c'est vraiment sur le bâton.
5: Ouais, mais c'est le coup de patin, le problème.
3: C'est ça. Puis t'as pas le droit de cracher un bâton non plus avec ton patin, là. C'est une punition aussi, ça.
5: Et même dans la lettre envoyée par les Sags, c'est ce que, ben, Tourigny, l'équipe de communication dit, là. C'est-à-dire, OK, je visais pas le patin, mais c'était pas une bonne idée d'utiliser mon patin pour faire ça.
4: Ouais.
5: Pis c'est trois coups.
3: T'sais, mais regarde, tombe pas sa friche à Tourigny, là. Ça donne rien.
5: Non, il y a une game demain.
3: C'est ça.
5: Il faut gagner.
3: C'est ça.
5: Go Sags, go.
3: Comme dirait Jean-Luc Mercier, gagner mes sacrements.
4: Dans quelques minutes, on joue pour gagner aussi.
3: Pour gagner!
4: Voulez. Ouais, vous voulez jouer au golf? Ben, il faut jouer pour jouer au golf.
3: Tu veux golfer? Faut gagner à Saint-Gédéon.
4: Oui.
3: Ma gang de salamans.
4: Il faut jouer. À passe vite dans quelques instants. Top chrono 30 secondes. Dès que vous avez trois bonnes réponses, c'est réglé. Votre départ pour deux avec la voiturette pour aller jouer sur un des plus beaux parcours de golf qu'on a ici au Saguenay-Lac-Saint-Jean. Lac-Saint-Jean.
3: Nounou! Il y a un chandail que je suis capable de sentir ici, la 13.
4: Quel beau moment.
3: Ah.
4: Les Black Keys, Holding for You, 7h13 avec ta musique, tes chums, ton fun. Un beau jeu de vous autres, les chums. Merci d'être là. On est ensemble jusqu'à 9h sur Énergie 94.5.
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1: 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You ain't nothing but a liar.
6: Yes, une bonne tune pour parler de mensonges.
7: Absolument,
6: hein?
7: Parce qu'on parle effectivement de mensonges. Je me dis, il y a une nouvelle étude qui a été réalisée en collaboration avec l'Université McGill et l'Université de Montréal qui s'est penchée sur ce comportement humain. Mais on a, au niveau des chercheurs, porté une attention particulière aux mensonges de nos enfants. Et là, ils arrivent à la conclusion que les parents ne devraient pas s'inquiéter de voir leurs enfants mentir de temps en temps.
6: Ouais, mais là, attends un petit peu. Là, on a-tu l'âge des enfants? Parce que quand c'est rendu ado, là, puis ça te ment encore, là, ça peut être plus inquiétant.
7: On a analysé le comportement de 3000 enfants. Et ça, cette étude-là commence en 1986 jusqu'à 1988. Et après ça, on va suivre ces enfants-là, donc de 6 ans jusqu'à l'âge de 19 ans. Et dans certains cas, on va analyser le comportement jusqu'à l'âge de 25 ans. Vous allez me dire, pourquoi on répartit on ça sur autant de temps?
6: Ben oui.
7: C'est qu'on veut voir quel est l'impact de ces mensonges sur le comportement social des individus.
6: Ben oui.
7: Et là, c'est là que ça devient intéressant parce que on dit que ça devient inquiétant lorsque les enfants mentent, lorsque la fréquence augmente en grandissant. Donc, mettons que l'enfant dit, ben non, j'en ai pas mangé, papa, au moment des biscuits avant de souper, t'as pas à t'inquiéter. Mais là où ça devient inquiétant, c'est quand ça se répète de façon continue et qu'on voit un comportement agressif et impulsif au niveau des enfants.
8: Ben attends, parce que c'est pas toute la même chose, les mensonges. Il faut les séparer. Quelqu'un qui planifie un mensonge, OK? Tu t'inventes une histoire versus... Par exemple, mon fils, OK, il est entré en collision avec Aurélie dans le cours d'école.
6: Oui.
8: Pas plus tard que la semaine passée. Bang! Moi, j'arrive pour aller chercher, là, tout le monde me raconte, là, il est rentré dedans, là, lui, il a la lèvre fendue, puis elle a perdu une dent. Moi, j'essaie de départager qu'est-ce qui s'est passé. Est-ce que t'as foncé dedans de manière intentionnelle ou pas? Quand il est pris dans le stress du moment, OK?
7: Se sauver.
8: Oui.
7: Ouais.
8: Là, il va déformer un peu la réalité pour se mettre en scène comme faut.
6: Okay.
8: Mais il inventera pas un mensonge à long terme, tu comprends-tu? Moi, je suis une bonne menteuse. Moi, je montais ça de toute pièce. C'est pas pareil. On n'est pas le même type de menteur.
6: Nous ne sommes pas surpris.
8: Voilà.
0: Breaking news. Breaking news. Nouvelle de dernière minute.
6: Et voilà.
1: Breaking news.
6: Après, tout d'abord, bonjour, mon nom est Pierre Pagé. Après des années dans le monde des communications, elle vient de faire un aveu. Il y avait toujours eu un doute dans nos cerveaux. Mais c'est la plus grande menteuse du monde des communications, celle qui adore le skinny jeans,
8: oui.
6: Marie-Claude Savard.
8: Tout après François Bouguingo.
6: Mais tu ris, hein? Josie puis moi, on parlait de François Bouguingo, hein?
8: C'est inventé une vie, là.
6: Ben oui, c'est incroyable.
8: Il y avait le chef aussi, là.
7: Giovanni à Apollo.
6: Oui, mais c'est le pire, c'est que j'écoutais une nouvelle à Radio-Canada, un petit aparté, OK? Puis là, j'étais là, lui, il est bon, ce reporter-là. Puis là, c'est un monsieur qui parlait de l'environnement, puis tout ça. Puis c'est le gars qui fait ça à la radio de Radio-Canada, il y a la TV de Radio-Canada. Fait que là, elle dit, tu trouves tout bon, toi. Elle dit, regarde, tu es... elle dit, ton meilleur, c'était François Bouguingo.
8: Oui, mais il était coloré, c'est ça que t'aimais.
6: Il était bon,
8: Mais un bon menteur se croit.
6: Ouais,
7: mais là, où ça devient intéressant, c'est qu'ils disent, les chercheurs, que ces gens qui mentent de façon plus fréquente seraient plus susceptibles de présenter des symptômes de personnalité antisociale et même d'avoir un casier judiciaire au début de l'âge adulte.
8: Ah oui?
7: Donc, un enfant qui prémédite la patente, comme tu le disais tantôt, mais de façon continue, serait plus susceptible d'avoir des problèmes avec la justice un peu plus tard.
9: OK.
7: Êtes-vous surpris de ces résultats-là?
9: Non, mais en regardant ça de même, ça fait du sens.
6: Ouais.
9: T'sais, je veux dire, un pied mensonge, tu comprends? Tu sais, moi, un mensonge, pour moi, là, j'aime pas mentir. C'est pas le fun de mentir.
8: Ah non, puis ça demande de l'énergie.
9: Ma mère, mettons, je m'en vais faire des gestivages de l'accélération de moteur. En jasant avec ma mère m'a dit, mais là, c'est-tu dangereux? Ben non, mais c'est
6: dangereux.
9: Tu sais, il y en a un danger, oui.
8: Oui, c'est
9: ça. Tu comprends-tu? Je vais dire, ben non, puis je vais même la rassurer dans tout ça.
6: Ben oui, c'est sûr.
7: Et ça, c'est pour rassurer. Mais moi,
6: je mens aussi régulièrement.
9: C'est sur l'alimentation.
6: Absolument, moi, c'est sur l'alimentation. Et je me fais prendre à chaque fois. Je me suis fait prendre encore le week-end dernier. Je suis arrêté à Berthierville, à la fromagerie Victoria.
9: Voilà.
6: J'ai acheté un gros sac de fromage.
7: Non.
6: OK? Et là, j'ai dit, je vais en acheter un plus petit on the side, OK? Lui, je vais pouvoir le manger dans l'auto.
8: Ouais.
6: Puis, je vais arriver avec mon sac. Il va
9: un refill, t'avais acheté un refill, toi.
6: Oui, mais non, c'est pas, tu comprends pas. C'est que je voulais arriver avec José et dire, gars, j'ai acheté du fromage, puis j'en ai pas pris.
8: Ouais, mais en même temps, elle sait, elle connaît. Tu comprends? C'est comme quand Riemann, là. Toi, t'es vraiment de base, là.
6: Ah, ouais, je suis pas un professionnel.
8: Non,
6: ouais.
8: Tu seras jamais un Bookingo.
6: Et n'oubliez pas, jusqu'à maintenant, là, la phrase clé de cette chronique de l'informateur jusqu'à maintenant, un bon menteur se croit.
8: Ah, ben oui.
6: Un bon menteur se croit.
7: Ça, c'est important. Est-ce que vous avez déjà menti? Est-ce que vos enfants ont déjà menti? Vous avez le 6-12-12 pour vous confesser qu'on raconte ça. On n'est pas obligé de dire votre nom, mais moi, je trouve ça intéressant parce que j'en ai vu des enfants qui mentaient,
9: ben oui.
7: Tu sais, des fois pour se sortir d'une mauvaise situation ou bien paraître. On voit de tout, hein.
6: Ce qui est fun, par exemple, au niveau patronal, moi, j'ai jamais vu ça.
8: Non, non moi non plus.
6: Jamais rencontré
9: de gens. On est chanceux.
6: On est, ouais, absolument privilégiés. 6-12-12.
7: Ça s'en est pas.
6: 6-12-12. Connaissez-vous des menteurs?
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12: Regarde, les rues.
13: Radio communautaire, ici Louis-Paul Favaralard et avec qui je suis?
14: Hello!
13: La future mariée Taylor Swift?
14: Ben oui!
13: Écoute, Taylor, on va se le dire tout de suite, ben de quoi?
14: Tu sais, là,
13: ouais. Des célébrités qui se marient, ça dure jamais.
14: Hein?
13: Non, ben je veux dire,
14: qu'est-ce que
13: ça veut dire? Non, je veux pas dire que vous allez divorcer dans un an.
14: Non, là. Ben voyons.
13: On parle plus de deux semaines.
14: C'est Travis pis moi, c'est de l'amour véritable.
13: Ça, c'est super.
14: C'est vraiment ça.
13: Vous allez avoir des chicanes véritables.
14: Ah, oh, ben.
13: J'imagine bien Travis dehors sur le trottoir avec ses
14: et puis, c'est...
13: véritables sacs verts remplis de linge.
14: T'sais, on sait qu'on s'aime.
13: Mais Taylor,
14: yeah.
13: Travis Kelce, là.
14: Oui.
13: Bon,
14: il a l'air d'un gros escabe.
13: Bon, tu m'enlèves les mots de la bouche.
14: Oui, bon, puis j'ai fait ça pour faire de la place, puis moi, te crisser mon poing dedans.
13: Bon, lui, joue au football, toi, t'es une chanteuse.
14: Oui.
13: Considères-tu que t'es une chanteuse à contenu?
14: Bon, écoute, mon apparence sur scène,
13: attends un peu, j'ai dit chanson à contenu,
14: hein?
13: Et non pas chanson qu'on est au nu.
14: Ah, OK.
13: Mais là, on va manquer de temps, on retourne à ton mariage.
14: Yes.
13: Ça te coûtera rien, ce mariage-là.
14: Quoi?
13: Ta bague à 500 000 piastres, ben, puis ta robe, puis toutes tes réceptions.
14: Ben écoute, là...
13: Tous ceux qui vont faire ça, tu vas les plugger, fait que tu chargeront rien.
14: Non, c'est pas mon genre de plugger.
13: Ah,
14: je sais même pas comment plugger un toaster.
13: Non, ça, on le sait, mais c'est pas ça que je pense.

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1: Mario!
2: C'est le monde
3: Mario, comme tu le fais si bien, tu viens nous instruire aujourd'hui.
4: Absolument. Plus poli que le sachiez-tu, c'est le retour du sachiez-vous.
3: Oui. Ah ouais.
4: Moi, je le sachiais. T'sais, Luc Cochon, le sachiez parce qu'il m'a appelé à 6 heures du matin pour me l'a demandé.
3: Oui.
4: Mais Cathy et Seb, je ne sachiez pas si vous le sachiez.
5: Non, okay.
4: À moins
5: pas.
4: Que Luc vous ait appelé après moi à 6h05 pour vous dire que le sachiez-vous, c'est aujourd'hui.
3: Non, il n'a pas fait ça, non.
4: Ah. L'important, c'est qu'après ma chronique, vous allez le sachoir.
3: C'est ça.
4: Mais avant, mon thème.

0: Vous êtes prêts pour l'information?
1: Certainement. Oui,
0: oui. Un kayak, c'est une chaloupe qui a pas assez de place pour mettre une caisse de bière. La pieuvre peut lancer de l'encre, mais est incapable d'écrire son nom. Cette conne. Un thon, ça reste une guêpe avec un gros cul. Le verbe députer signifie que le PIM s'est fait enlever ses employés. Il s'est fait députer.
2: Oh! Wow!
0: Ça, il savait pas.
2: Ça, je savais pas du tout. Non, non, non.
0: Greta Thunberg fait des pets électriques pour pas avoir de gaz.
2: On en apprend, là.
0: Les filles qui se mettent des faux cils, ça paraît toujours.
2: Un peu.
3: C'est un message, hein?
0: S'il n'y avait pas de pyramide puis que les pharaons avaient des faux seins refaits, l'Égypte, ça serait un gros beach club. 87% des fétichistes de pieds ont de la mycose des ongles sur le bord de la bouche.
2: Ah! Oh non!
0: Ben, il y a un 13% qui est correct.
2: Ah, c'est bon, ouais, c'est bon. Ouais.
0: Les seuls qu'on reconnaîtrait pas s'ils enlevaient leur costume à chanteur masqué, c'est le groupe Angine de Poitrine. C'est plus simple d'acheter un nouveau Weed Eater que d'essayer de changer la petite fil de plastique dans ton ancien. Ah, ça, c'est intéressant.
2: OK.
0: La fourche de Lady Marmelade sentait les agrumes. C'est très difficile de dire le mot dentiste quand tu perds tes deux palettes d'en avant. On continue avec l'information.
2: Ben oui, certainement. Ouais.
0: Ça, c'est intéressant aussi. Plus tu vieillis, plus tes gosses flottent dans le bain.
2: Ben, c'est peut-être juste moi.
4: Ben, okay. Il est jeune, ça marche pas encore.
0: Non. Malgré ce que les prêtres disent pendant la communion, les hosties contiennent beaucoup plus de farine que de corps du Christ. Finalement, Elvis, était daltonien.
2: Ah oui?
0: Oui, fait que ses blue suede shoes, il les voyait verts.

0: communautaire, ici Louis-Paul Fafard-Alard et j'ai avec moi le légendaire chanteur pop-rock Sting, salut!
1: Hey, oh, hey!
0: Sting, tu te fais actionner par les membres de ton ancien groupe The Police pour des droits d'auteur.
1: Ouais, mais c'est mes tunes!
0: Je comprends, mais pourquoi d'abord ils te poursuivent comme ça, a posteriori?
1: Ça veut dire quoi, posteriori? Ça veut dire mon derrière en italien?
0: Non, ça veut dire plus tard.
1: Non, tu sais, c'est juste une petite guéguerre, là.
0: Ben, une petite guéguerre.
1: Ils sont juste un petit peu en cri-cris.
0: Oui, mais vont-tu finir par dire mot-mot pétailleux?
1: Tu sais, dans ce band-là, on a toujours pas mal.
0: D'abord, ils t'actionnent pour combien?
1: Oh.
0: Mettons, si on arrondit, là.
1: Oh non, regarde, c'est juste pas bien ça, les arrondissements.
0: Ah non, non même pas l'arrondissement de Charlebourg, qui pourtant est si attirant.
1: Tu sais, nous dans ce band-là, on s'est pas mal toujours pogné.
0: OK, il y avait de l'animosité.
1: De que?
0: De l'animosité.
1: C'est quoi, ça?
0: Je pense que c'est se battre, mais okay. À coups d'animaux.
1: Bon.
0: C'est genre, tu donnes un coup de cheval à quelqu'un.
1: Ah oui, hein?
0: De tortue.
1: Tu sais, on sait bien pourquoi ils font ça, hein?
0: Ben justement, pourquoi ils t'actionnent de même?
1: Ben là.
0: C'est pour l'argent ou pour une question de principe?
1: Ben, je vais te répondre à une question.
0: Non, je pense.
1: Quand tu t'en vas pisser?
0: Je pense que j'ai ma réponse, oui.
1: C'est parce que t'as envie ou c'est pour une question de principe?
0: Sting, on va aller à la pause.

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0: connaître. Lui, il en boit du café dans... Dans le documentaire, si vous l'avez écouté, là, c'est un café après l'autre, juste dans le documentaire.
1: Il est pas pimpé, là.
0: Hein?
1: Il y a rien dans le café, là.
0: Il est pas supposé.
1: Demande pour un ami.
0: La question inutile, c'est.
2: Une bonne
0: bière
2: dans le café, ça goûte, là.
1: C'est pas super bon, ça doit être dégueulasse. Une bière au café?
0: On veut savoir, une bière au café.
1: Ouais, il y a ça aussi dans la tasse, là.
2: Ah, je sais pas.
0: Non, c'est supposé être du café.
1: Okay,
0: et puis ça, des mauvaises langues.
1: Oui.
0: Non, langue sale. Mettez du savon sur votre langue.
2: C'est dégueulasse.
0: La question inutile du jour aujourd'hui, c'est, en fait, on veut savoir quelle est la tasse, votre tasse préférée pour prendre votre café le matin. Et Marie-Josée, la chance qu'on salue, a dit, moi, c'est n'importe quelle tasse, sauf ma tasse de voyage, parce que la retraite arrive et je vais enfin pouvoir prendre mon café dans une tasse à la maison. Elle dit, comme je fais une heure de route le matin et le soir pour aller travailler, pas le choix de le prendre sur la route dans une tasse comme ça de voyage. Fait qu'elle a hâte de la mettre de côté, sa tasse de voyage.
2: C'est quoi cette affaire-là de prendre sa retraite à 40 ans, Marie-Josée?
0: On sait pas son art.
2: Un beau programme. Non, mais je le sais, à 40 ans, je connais.
0: Ah, t'as connais,
2: ouais.
0: Ça. Les fameuses...
2: Je connais toutes nos auditrices.
0: Ben, je comprends, on le sait. Julie, salutations, elle, qui nous dit que c'est la Owala. C'est la Owala, ça, c'est ce que tu disais, là. C'est des tasses, puis il y a des bouteilles aussi pour garder l'eau froide.
2: Voilà.
0: Il y a aussi des tasses pour garder le café très chaud. Ma tasse Milwaukee noire tous les matins pour monter au travail, qu'on nous dit au 6-12-12.
1: Oh, ça, c'est mort. C'est une tasse Milwaukee.
2: Ah, on n'a pas ça, hein, P.O.?
1: Non.
0: Vous n'avez pas ça, vous autres?
2: Non.
0: Toi, t'as ta petite tasse Mickey.
1: On la mérite pas.
0: Toi, t'as ta tasse Mickey.
1: La dernière fois qu'on a essayé de passer à la caisse avec, ils nous ont dit non, tu vas reporter ça sur l'étagère.
0: C'est pour les
1: messieurs. Fallait montrer nos cartes.
0: C'est pour les messieurs, ça.
1: Fallait montrer nos cartes.
0: 6h31 minutes, on va revenir bien vite sur les fameuses Lamborghini dont on vous a parlé dans la petite vie du beau. C'est PA qui en a vu une blanche dans les derniers jours, puis on s'est mis à parler de ça, une belle, hein, magnifique. Puis on s'est mis à dire, tabarouette, on voit pas ça souvent dans la région, là, finalement. Il y en a plus qu'on pense. On nous dit que juste à Chicoutimi, il y en a 4 au moins. Joe nous dit qu'il en a aperçu une noire dans les derniers jours. Puis ce qu'on nous dit, que c'est certains propriétaires d'entreprises, entre autres du Saguenay-Lac-Saint-Jean, là,
1: Mais profitez-en, Caroline.
0: Hey, qui ont des sous.
1: Ben oui, profitez-en. Hein?
0: Les tripeux.
1: On aimerait ça faire un tour.
0: Ah!
1: S'il y en a qui...
0: PA, le message est lancé.
1: Pour vrai,
2: toi,
1: je...
0: Hein?
2: Pas toi.
0: Oui. J'aimerais ça, mais je pense que PA, ça y tente plus. Je laisserai ma place.
1: Je serais curieux de voir, moi, comment ça roule. Tu sais, je veux pas conduire,
0: non,
1: là.
0: Je
1: mais moi, je te pognerai pas les cuisses, OK? Là, éduquer votre poignée
0: cuisse,
1: c'est pas moi. Mais ça a l'air le fun en tabarouette. Un beau trip.
0: C'est sûr, c'est magnifique, là. C'est des voitures magnifiques. 6h32 ce matin, si on est chanceux, on va voir un peu le soleil au Saguenay. Ça va s'ennuager après ça partout. C'est plutôt nuageux pour le lac ce matin, plutôt gris. Et c'est de la pluie pas mal là, qu'on prévoit aujourd'hui, même des risques d'orages. Il n'y en a pas eu des orages hier.
1: Ah oui, ben il y avait de l'eau un matin à Titi sur le chemin, on m'a dit.
0: En tout cas, j'ai pas eu connaissance.
1: Il y a encore du brouillard, 6-12-12.
0: Ouais.
1: Que boulevard Saguenay un matin en direction de Chicoutimi, c'était épouvantable.
0: Ah, il y en avait partout, épais brouillard.
1: C'était effrayant.
0: Effectivement, on voyait pas beaucoup devant nous. Alors, si c'est encore le cas, 6-12-12, dites-nous-le. Sinon, ben ce matin, c'est pas froid. Là, entre 8 et 12 pour le Saguenay et le Lac-Saint-Jean, on aura jusqu'à 19 degrés aujourd'hui. C'est ce qu'on prévoit, jusqu'à 20 mm de pluie. Va en avoir quand même pas mal. Là. Ça s'est couché tard hier. Si vous trouvez que Dickey est tannant ce matin, ben c'est à cause de ça.
2: Toujours tannant, ça.
0: Ça s'est fini à quelle heure, Canadien?
2: À vous entendre parler, les bouches, jamais du monde. Oh, tannant.
1: C'est vrai. Je t'aboute.
0: Hey, c'est toi qui entretiens cette légende-là.
1: Canadien a perdu 3 ans pour l'organisation. En tout cas, 3 ans pour l'organisation hier sur les Hurricanes de Caroline. Donc, les Hurricanes prennent les devants 2-1. Puis, on se le cachera pas, là. 13 lancés au but. Tu peux pas gagner avec un match de même. Là. On s'est accroché. Puis, c'est bien beau blâmer les arbitres, mais fort qu'il se passe quelque chose. Surtout avec le premier trio. Puis, Kirby Doc hier est épouvantable. Fait que j'ai hâte de voir la suite des choses. C'est 2-1. C'est pas fini. Prochain match à Montréal, demain. C'est loin d'être terminé, mais petit Dobesh hier, il a été extraordinaire, si on veut du positif, là. Mais ça n'a pas été suffisant. Ce soir, Colorado-Vegas, ben écoute, l'Avalanche fait face à l'élimination dans ce match-là. Ben oui, c'est déjà 3-0 pour Vegas dans la série. Match qui commence à 21h. Également, ce soir, à 21h, les Sags contre les Rangers de Kitchener. Et les Rangers, hier, qui ont battu pas à peu près la formation des Silver Tips d'Averett 6-2. Par contre, dans les tirs au but, là, c'était quand même serré. On a tiré 38 fois Everett sur le gardien de but. Kirsch. comme du kirsch.
0: Comme du kirsch.
1: Ouais. Mais écoute, ça n'a pas été suffisant, là. Ça a vraiment été toute une performance des Rangers de Kitchener. Il y a même eu un combat hier dans ce match-là. Donc, à suivre. Mais ce soir, 21h, les Sags qui doivent absolument l'emporter contre Kitchener. Puis Kitchener qui sont parfaits depuis le début du tournoi. Donc, ça promet, mesdames et messieurs. Mon nom est Marc Duguay. Ça m'a fait plaisir. Bonne nuit.
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4: Hey, ce matin, on va se parler d'un tristement champion. OK, on va se parler de Steve Charron. Article dans le Journal de Québec.
1: Avec un ou deux?
4: Deux. Steve Charron. Écoute, 153 condamnations en 25 ans.
0: Voyons donc.
4: Et le juge l'a souligné durant son plus récent passage. Écoute, depuis qu'il est d'âge majeur, il a passé pratiquement tout son temps en cour et en détention.
0: Il a reçu un jeton de la ville.
4: Il était à la veille. D'après moi, s'il venait de Saguenay, il avait le jeton.
0: Mais c'est pourquoi on peut mettre des blagues, mais 153, ça n'a pas de mots de sûr, le bon sens, voyons donc.
4: Avant de parler de sa liste, OK, on va parler de ce qui a fait en sorte qu'il était de retour en cour dernièrement. On parle d'événements qui ont eu lieu le 6 février dernier du côté de Cowansville, OK? À ce moment-là, cet homme-là de 43 ans, soit dit en passant, se présente à l'aide juridique. Et là, ben, il parle avec la secrétaire, puis il se met à menacer la secrétaire. Pour finalement lui faire des signes comme de quoi il voulait l'étrangler.
1: Ah.
4: Fait que là, ça reste là. Fait que là, il s'en va. Première chose. Il s'en va au Jean Coutu après. Il s'en va au comptoir des médicaments à l'arrière. Et là, ben, il y a une madame qui est là. Tu sais, une madame qui est là pour prendre des prescriptions, pis tout ça. Et il dit, ouais, je suis venu me chercher une blonde.
0: Eh boy.
4: Et là, après ça, ben, il prend son sexe et il se met à se masturber. Devant la dame de la pharmacie Jean Coutu. Donc, vous comprendrez qu'il y a eu, tu sais, dénonciation. Les policiers l'ont interpellé, l'ont arrêté. Donc, hop, de retour en cour pour monsieur. Donc là, ben, il est devant le juge et il va prendre le chemin de la détention pour plusieurs raisons en une journée. Tu sais, menace et aussi, ben, je sais pas dans ce cas-ci, c'est quoi exactement
0: grossière indécence.
4: Ouais, grossière indécence.
1: Non, grossière indécence.
4: Accusation, probablement. Mais quand tu regardes sa liste, OK, puis moi, ce qui me fascine là-dedans, c'est les raisons que lui a données. Bon, pour ce qui est de l'aide juridique, il dit, ouais, mais c'est parce que je me suis trompé de bureau, là. Fait qu'elle pis moi, on s'entendait pas, pis là, d'après moi, on était pas sur la même longueur d'onde, j'étais pas à la bonne place. Et, concernant le Jean Coutu, lui, il dit, non, c'est parce que j'avais une démangeaison.
0: Ah.
4: Fallait que je me gratte. Okay. Fait que c'est pour ça que je l'ai sorti puis je tu sais
0: garde c'est sûr là. C'est ça toi quand ça te gratte tu te la sors puis tu te grattes hein?
4: Tout le monde fait ça. je le fais dans l'intimité là. Même dans l'intimité je fais même pas ça. C'est ça aucun
1: bon dans l'intimité quand ça peut que je me gratte dans ce moment je te le dis là.
4: Bon tu fais bien. Voici sa liste, OK?
0: Non, se gratter c'est correct du mais c'est oui. C'est comprends-tu la sortir des pantalons pour gratter.
4: Ça dépend
0: gratter de... par-dessus ton pantalon.
1: Quand c'est bien aigu des fois t'as pas le choix là.
4: Ouais. Crème, ça fait du bien aussi.
1: Regarde ça, mon gars, Mylène, t'as pas le choix.
0: Ton gant gris.
1: C'est bien pâteux.
0: Besoin de ton gant gris encore.
1: Ton gant gris, hein, c'est dans les mots-clés du mot. Hein? On va se dire, long gant gris.
4: Ça, c'est pour des cas extrêmes.
1: Coco Jumbo, long gant gris, c'est des classiques qui reviennent souvent.
4: On va regarder son dossier en détail, OK? Lui, ça a l'air que quand on le dépose devant le juge, là, c'est... une pile de feuilles, OK, qu'on dépose devant lui.
1: C'est droit garçon.
0: 153, écoute, c'est du stock, là.
4: Donc, voici sa part. 15 pour introduction par effraction. 17 pour menace. 15 pour voie de fait. 15 pour méfait. 6 pour harcèlement criminel. 6 pour non-respect de conditions de probation. 42 pour non-respect de conditions. 6 pour entrave à la justice ou méfait public. 2 pour vol dit simple, 2 pour action indécente, 7 en matière de stupéfiants ou de drogue, okay. Et 2 pour défaut de se conformer à des engagements de garder la paix.
1: Un touche à tout.
0: Là, il a déjà fait de la prison là-dedans.
4: Oui, puis là, il retourne. Il va y retourner.
0: Quand tu comprends pas.
4: Mais c'est 153 crimes en 25 ans. Et c'est tous, ce qu'on dit, là, c'est que la plupart de ces accusations-là, ça a résulté avec, tu sais, de la détention, là, tu sais, fait que c'est...
1: De la santé mentale, là-dedans,
4: là. Ben oui, c'est clair.
0: Ben oui, c'est clair. De la dépendance, probablement aussi.
4: Parce qu'il est complètement déconnecté de la réalité, là, tu sais, tu peux pas te présenter dans une pharmacie puis te mettre à sortir la chose pour te toucher, là, tu sais. Donc, je pense que, je sais pas si c'est un record, OK, là, on va se le dire, là, mais vous pourrez lire ce dossier-là ce matin dans le Journal de Québec, bien intéressant, ça, le dossier. C'est tristement intéressant.
0: Ouais, tristement,
4: le dossier
0: même,
4: de Steve Charron, je vous le rappelle, 153 accusations en 25 ans.
0: Merci beaucoup, PA, pour cette histoire-là. Et on nous a répondu en grand nombre au 6-12-12. On vous a demandé comment ça se passait, le brouillard, là, parce que très tôt ce matin, c'était du brouillard bien épais. On nous dit que c'est très brumeux de l'Abbé jusqu'à Chicoutimi. Luc-Alexandre, qu'on salue, qui nous dit de Saint-Fulgent, ben, à Saint-Fulgent, ce brouillard encore ce matin. Yannick Bouchard, salutations aussi, qui nous dit que c'est toujours le cas, boulevard du Saguenay, pour le brouillard. Rivière-Éternité jusqu'à Jonquière, c'est encore brumeux également. Et Jimmy, salutations aussi, qui nous dit chip-chap brouillard, et surtout entre les deux ponts, le boulevard Saguenay, il y a encore beaucoup de brouillard assez épais. Soyez prudents ce matin, c'est quand même assez dense là, comme brouillard. 6h40 dans quelques instants, c'est notre chum Mario Tessier qui débarque dans le Boost avec un des meilleurs moments du monde à Mario d'hier dans sa rentre au poste.
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7: Et c'est tout à fait à propos que ça soit après I'm Just a Girl de Gwen Stefani, parce que non, c'est pas ça, c'est pas Just des Girls, c'est de la substance, c'est un podcast qui pousse plus loin. On est en lancement de la grosse plateforme
6: Crave. La plateforme de Crave, là.
7: Nouvelle plateforme de podcast, 400 podcasts disponibles, regroupés, c'est totalement gratuit. Il y a toutes sortes de podcasts, on fait un True Crime avec Sébastien Trudel, vous avez votre meurtre et popcorn, et vous avez sexe oral. Joannie Grenier est en studio.
6: Salut Joannie.
7: Salut.
6: Bienvenue à Énergie.
8: Merci.
6: Bienvenue dans la grande famille, parce que avec Crave, c'est ça, là.
7: Fait que c'est une nouvelle plateforme pour ce podcast très avant-gardiste qui a commencé il y a 5 ans, alors que naissaient justement les podcasts. Toi et Lisanne Nadeau, puis je suis curieuse de savoir, ça a été quoi l'inspiration de dire qu'on y va dans le sexe, OK, qui peut être tabou, on va appeler ça sexe oral. C'est comme wow.
8: Hey, oui, ça a été, on a été quand même courageux là, parce que dans là, au début quand on a commencé le podcast, on était avec nos anciens producteurs, puis il y avait approché Lisanne pour faire un podcast justement un peu comme Caller Daddy. À la base, c'était supposé être un peu plus ça.
6: Okay.
8: Fait que deux filles qui racontent leurs histoires de cul, leurs dates puis tout ça, puis c'était vraiment censé être ça. Finalement, ça a vraiment évolué. Moi, je suis un peu rentrée dans le décor par accident. Je cherchais une co-animatrice, puis à un moment donné, j'ai fait un live. Je présentais une trousse pour développer son, je sais pas si on peut le dire le mot, mais
6: ouais, vas-y.
7: Son plaisir.
8: Son point G.
7: Ah oui, non,
8: plaisir interne.
6: Oui.
8: Le lendemain, elle m'écrit, elle dit, hey, tu veux-tu animer un podcast avec moi? Mais moi, Lisanne, je la connaissais même pas. Je suis zéro sur les réseaux. Je connais personne. Moi, je suis des girafes, des animaux sur Instagram, tu sais. Je suis
6: zéro humaine.
8: Ben oui, fais de la campagne, tu sais. Fait que je suis comme un podcast plus, mon chum, il est comme, ben oui, tu sais, oui, vraiment populaire, puis ça pourrait être, je suis comme, ok, ben, puis moi, j'aime parler de ça, ça fait depuis que j'ai 18 ans que je vends des produits érotiques, puis que j'aide les femmes, surtout les femmes, mais là, tu sais, un peu plus les hommes, de l'autre côté, ça va bien aussi, j'aime ça.
7: Au niveau de la prostate?
6: Oui.
8: Au niveau de la prostate, je sais pas quel mot utiliser, c'est ça.
6: Ah, mais là, moi, c'est
8: ça. Niveau prostate, ça, j'aime ça, j'aime beaucoup ça, les aider à découvrir cette région-là.
6: Ah, mais moi, je ne l'ai plus, cette
7: région. Ouais, eux, ils sont en cancer de la prostate.
6: C'est ça.
7: Oh!
6: Mais il n'y a pas de problème, là. Tu peux en parler tant que tu veux, là. Il n'y a pas de problème.
7: Regarde. Mais ça sera peut-être autre chose de pousser plus loin, tu sais, parce que c'est une belle histoire.
8: Mais ça aurait l'air que de stimuler sa prostate. C'est bon pour, ça la réveille. En fait, c'est super bon. Puis aussi, le toucher prostatique pour voir si c'est quelque chose de pas normal.
6: Pas normal. Mais d'ailleurs, moi, c'est avec le toucher prostatique, on a découvert qu'il y avait une petite anomalie. Et on m'a dit, oh, moi, il y a un petit quelque chose, on va prendre une prise de sang.
9: Pour être sûr.
6: Et là, finalement, ben, c'est...
7: Tout ça est arrivé.
6: Tout ça est arrivé à
7: mais
6: cause
7: la,
6: de ça.
7: Mais cette sexualité-là, poste, là, tu sais, ça sera peut-être autre chose. Mais moi, je trouve ça cool parce que il n'y a pas de tabou. En fait, c'est, puis il n'y en a pas de tabou dans la vie. La sexualité, ça fait partie de la santé. Ça fait partie de la santé physique, la santé, mentale. On se dit les vraies
8: choses. Tout.
7: Et donc, là, ce podcast-là a énormément évolué au cours des 5 dernières années. C'est quoi la réaction du public? Là, t'appelles le podcast sexe oral. Vous devez vous ramasser avec les mêmes que j'ai, moi, là, sur mon Facebook, une fois de temps en temps, tard le soir, qui vous envoie toutes sortes de photos, là.
8: Ben oui, ça oui, ça on en reçoit pour ma part quand même assez fréquemment. puis moi j'ouvre tous mes messages.
6: Ah.
8: Je réponds à tout le monde, tu sais depuis day one, j'avais toujours dit tu sais moi même si je deviens connue, tu sais à un moment donné j'avais envoyé un message à quelqu'un connu du Québec. puis j'ai jamais eu de réponse, puis on dirait que je fais ça plate, j'ai comme ouais, en fait, j'écris pas à Céline Dion, j'écris tu sais, ouais, une personne qui avait fait OD, tu sais. Fait que je suis comme
6: ah, c'est pas une affaire.
8: Non, ça, là, tu sais, puis ça c'était à plusieurs reprises, je dis moi si un jour j'ai bien connu mes crimes, je veux être accessible, je veux, je suis égale aux gens, puis fait que finalement ben bref,
9: ça. Mais la question à Marie là, exemple quelqu'un qui t'envoie son phallus, tu vas faire quoi? Tu prends le temps d'y réécrire?
8: Non, ben non, lui je vais le bloquer.
9: Okay.
8: Lui j'y réponds pas, je le bloque. Okay. Avant je répondais, j'étais comme je répondais de niaiserie ou je mais là je réponds plus, je le bloque. Okay. Parce qu'il y en a trop là de phallus à un moment donné.
7: Mais c'est devenu plus sérieux. Ce que je veux dire par là, c'est qu'au départ tu avais cette réaction là un peu niais sexe oral.
8: Oui,
7: là maintenant aujourd'hui, c'est pris au sérieux. Vous avez pris des risques, vous avez touché à des contenus importants, puis vous maintenant je pense que vous avez une envergure là, tu sais, quand tu es invité à sexe oral, c'est comme OK, ça va brasser. Oui, on, t'sais, on va parler de ces choses-là, mais on dirait que vous nous avez amené ailleurs.
8: Ouais, au début c'était
9: fil,
8: très début on a commencé notre premier épisode vraiment là, à part le premier qu'on se rencontrait parce qu'on s'était jamais rencontré avant, le premier épisode. Fait que le deuxième épisode c'était l'anal. Fait que on parlait vraiment cru de nos expériences, de nos techniques, des choses qu'on aimait, qu'on aimait moins.
6: Ça a-tu fait réagir en tabarnak.
8: Oui, là, je te dirais qu'en plus que le podcast s'appelle Sexe oral, notre premier épisode qui est sur l'anal cru, ça a fait beaucoup, beaucoup jaser. Puis autant positif que négatif, je pense qu'il y a beaucoup de gens qui étaient comme « wow, c'est le fun », on sent que c'est pas deux sexologues qui expliquent, c'est vraiment deux humains qui vivent des réalités totalement différente. Tu sais, Lisanne et moi,
9: ça devait être assez intense au niveau du commentaire.
8: Ça devait être intense. Mais les commentaires ont évolué. Tu sais, aussi, les gens nous ont connus. Puis aussi, comme tu dis, nos épisodes ont évolué aussi.
9: Sexe oral, dans le fond, c'est... Oui, sexe, mais oral, ça peut être... On est capable de parler.
8: C'est oui. Ça. Parler. C'est ça, le concept. C'est vraiment sexe oral. On fait une présentation orale.
9: OK, c'est pas juste cunis, là.
8: Non. En plus,
6: vous avez fait combien d'épisodes au total?
8: On est rendu à 200 presque.
6: 300. On attend la question est peut-être niaiseuse, mais on atteint une certaine rentabilité à partir de combien? Ouais. Tu sais, maintenant, là.
8: Ben nous, ça a été payant quand même
6: rapidement
8: parce qu'on avait des commanditaires rapidement dû à la notoriété de Lisanne Nadeau. On va pas se le cacher, là. C'est pas moi qui est arrivé avec mes commanditaires de...
6: OK.
9: À partir du moment que vous êtes un duo, je veux dire, c'est oui, des commanditaires, mais les gens l'écoutent souvent avant.
8: Oui, fait qu'il y a eu des écoutes, mais nous, on n'a pas été, encore aujourd'hui, on est démonétisés, on n'a jamais fait de sous dû au sujet de notre podcast, fait qu'on fait pas des sous avec les épisodes. Nous, les seuls sous qu'on reçoit, c'est dû grâce à nos commanditaires.
6: C'est
8: pour ça, des fois, les gens comprennent pas. Hey, c'est bien fatigant.
9: On gagne notre vie.
6: C'est comme ça.
8: On pourrait pas faire ça.
6: Comme la radio. Il faut gagner notre vie.
8: C'est la même chose.
7: C'est quoi tu nous as apporté là?
8: Ben là, ça, c'est des cadeaux pour vous parce que j'amène tout le temps des cadeaux, moi, à mes invités. Les invités. Là, c'est vous qui m'invitez, mais je veux vous donner des petits cadeaux. Regarde, ici. J'ai, là, vu que c'est le temps, pas ça, c'est pour toi, Marc-Claude.
7: C'est quoi exactement?
8: C'est le temps des lavandes. Je me suis dit...
6: On va lavander cette année.
7: Ça constitue des deux côtés, si je comprends bien.
8: Vaginal.g, clitoridien. Tu peux même l'ouvrir si jamais tu décides de l'utiliser avec une autre personne.
7: OK.
6: Mais ça s'ouvre.
8: La couleur.
7: Ah, je l'aime.
8: C'est vraiment le temps des lavandes. Je trouvais que ça fitait vraiment beaucoup.
6: Ça se met très, très bien sur un bureau en rentrant. Tu sais, un genre de... Oui, de porte-neuf.
9: C'est un genre de bagel fuchsia, tu sais. Ça paraît pas, tu peux te promener avec ça en ville.
7: Merci.
8: Ça me fait plaisir. Puis là, gars, Peter.
9: Oui.
8: Toi, vu que t'es quand même ouvert, je sais que t'es plus ouvert d'esprit. Je te regarde, je le sens. Ton énergie, je sens que t'es une personne ouverte. Je t'ai amené les fesses Tiff.
6: J'aime les couleurs.
8: Hein? Oui, les couleurs d'été, ça va être les...
6: C'est des couleurs très pipe, ma Claude, là,
9: oui,
6: très fuchsia.
9: C'est à moi de moi, là.
8: Explorer ta prostate, mon ami.
9: On va le montrer à la caméra.
6: Bravo. Puis moi,
8: Pierre, ça
9: va-tu la vaisselle?
8: C'est ma création. J'ai créé un jeu qui s'appelle Sex Punk. pong. C'est un jeu de beer pong, cochon. Fait que quand tu lances ta balle, au lieu que tu fais rien, ben t'as un macaron avec soit des questions ou des actions. Mais là, j'ai fait l'édition coupe, mais là, cette année, il est sorti l'édition party entre amis.
9: Bon,
8: fait que,
9: Pierre, tu m'invites au chalet,
8: toi. Party d'équipe.
6: Notre party d'équipe.
8: Puis on pourrait le faire sac et pong aussi.
6: Ça va être magnifique. Party de fin de saison.
8: Ah, merci. Ça va
6: être ça. Merci beaucoup. Merci beaucoup. C'est dans la section balado chez Crave, OK?
9: Crave, le vent d'un voile, c'est fou, là.
6: Oui, 400 vraiment. Podcasts qui sont là.
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3: Alors, chronique économique, je suis avec Gilal Filon. Oui. Gilal, vous êtes debout avec un veston.
4: Okay, tu te souviens plus du sujet?
3: Non.
4: Alors, on parle du projet TGV.
3: Voilà.
4: Alors, on commence à étudier le plan. Évidemment, le premier coup de pelle sera peut-être pas avant 10 ans.
3: Oui, ça se comprend. Et puis, on se demande si le deuxième coup de pelle va prendre autant de temps.
4: Impossible de le savoir.
3: Puis, en face de qui on va donner ces coups de pelle-là?
4: Le TGV, c'est un énorme projet.
3: Oui.
4: Tu sais, quand on dit TGV,
3: oui.
4: Eh bien, ça
3: généralement, on dit ça à quelqu'un qui mange juste la salade.
4: Non, ça, c'est TVG.
3: Oh, boy, c'est même elle.
4: C'est le moyen de transport terrestre le plus rapide. Oui. En fait, ça dépasse tout.
3: Ben oui.
4: Alors,
3: donc, il va y avoir un dépassement de coûts.
4: Ah oui, c'est assez vite pour ça.
3: Ça, le TGV, tout le monde va prendre ça.
4: Oh oui, bien sûr. C'est bon. Pour toutes les communautés, le TGV.
3: Ben oui.
4: On appelle ça maintenant le LTGV BQ+.
3: Mais est-ce que ça va être aussi efficace qu'en Europe?
4: Non, ben écoutez, l'Europe, c'est l'Europe.
3: Oui.
4: Le Québec, c'est le Québec.
3: Très intéressant ce que vous venez de dire.
4: Merci. Je vais même ajouter une cuillère à soupe, c'est une cuillère à soupe.
3: Non, là, vous abusez de votre momentum.
4: Bon, d'accord.

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1: Dans Centre au poste, bienvenue dans la...
2: Je vais vous donner des années puis des indices, évidemment, puis on doit deviner, dans le fond, le produit le plus vendu cette année-là.
3: Oui, fait nous aider au 6-12-12.
2: Alors, on va partir en 1929. En 1929, il y a quelque chose qui a changé. On a eu une version électrique de quelque chose que tout le monde a à la maison, mais on devait se faire livrer des blocs de glace avant.
3: Ah, le frigidaire.
2: Frigidaire.
3: Oui, les fameux blocs de glace. Les premiers, tu te souviens-tu des premiers réfrigérateurs où tu devais enlever la glace, je sais pas combien de fois par année?
2: J'en ai encore un chez nous. Moi, j'ai un vieux des années 50. Puis
3: il fonctionne, là.
2: Il fonctionne, mais il faut que je le débranche pour faire déglacer le congélateur puis à peu près une fois par deux, trois mois, là.
3: Mais écoute, il fonctionne très bien, je suis convaincu.
4: Oui, parce que là, il est faisait pour pas qu'il brise.
3: Non, mais
4: bon
3: aujourd'hui,
4: pour ton mariage,
3: tu achètes un flambant neuf, là, puis deux ans plus tard, il est fini.
2: Non, c'est, écoute, il fonctionne bien, mais il fonctionne mieux que mon nouveau, là. C'est à ce point-là. Alors, ça se vendait 300$ un frigidaire quand même. C'est pour 1929, là.
3: C'est cher, pareil.
2: Ouais. Puis, les unités vendues plus de 1 million à 300$, ça a été un grand succès. Puis après ça, tranquillement, ça c'est devenu plus abordable.
4: Mm-hmm. Après, il y avait plus de monde qui avait de l'électricité aussi pour le brancher. Là,
2: oui. L'objet le plus vendu en 1932. Ça coûtait 1,95. Puis, même les gens, mettons, qui ne fument pas la cigarette,
3: un briquet.
4: Un lighter, ouais.
2: Plus précis, mettons, pour avoir l'air vraiment cool, là, tu sais.
3: Un Zippo.
2: Un Zippo.
4: Oh! Ça,
2: en
4: métal.
2: Il y en a vendu 600 millions en 1932.
4: Ah! Ouais. Wow.
2: C'est encore là aujourd'hui. On s'en va en 1934.
3: Ah oui, je me rappelle.
2: Ah oui. ça coûtait 25$ à l'époque, et ça a remplacé, dans le fond, ce qu'on faisait, comme on dit, à la pioche.
3: Ah, le rasoir.
2: Électrique.
4: Ah, ouais. Ouais,
2: 25$, ils en ont vendu des centaines de milliers.
3: C'était
2: même
3: qui
2: ça.
3: Les premiers? C'était-tu Philips?
2: Remington.
3: Remington,
2: oui. Remington.
3: C'était pas eux autres, Ross, Joseph Breckenlamb, sinon vous avez Rambourg.
2: Oui, puis il avait acheté la compagnie tellement il avait aimé.
3: J'ai acheté la compagnie.
2: Il dit, c'est une marque de, ils font-tu des guns, Remington? J'ai déjà entendu ça.
4: Oui, je pense.
3: Oui, il y a des fusées aussi, mais je pense pas que c'est la même compagnie, là.
2: On s'en va en 1935, un jeu qui coûtait 2$ et qui a été vendu.
3: En quelle année?
2: 1935. C'est un jeu, donc, qui a rapporté plus de 275 millions d'unités vendues cette année-là. Mm. Et, il y a des gens qui jouent encore la même partie.
4: Hein?
3: Ah, Monopoly.
2: Monopoly. Oui, ça a été vraiment la fascination.
4: En quelle année, ça?
3: 1935.
2: Ah ouais. En 43, quel est l'objet le plus vendu?
3: Les gens l'avaient trouvé au 6-12.
2: Ah oui, hein? 1943, un des jouets les plus inutiles de l'histoire, mais plus de 300 millions d'unités vendues.
3: Sure, je le sais.
4: C'est quoi?
3: Le Slinky.
2: Ouais. C'est la bonne réponse, le Slinky.
3: Aujourd'hui, tu veux de savoir un kid. tout tes Wi-Fi arrivent, il y a un Slinky d'une boîte, mettons.
4: Non, mais mettons que t'en trouves un qui remonte l'escalier, là, il va pogner de quoi.
2: Oui, c'est ça.
4: Il descend, mais check, il remonte aussi.
3: J'en avais un, moi, plus jeune.
2: Ben oui, moi aussi.
4: J'haïssais ça. Pas de fun avec ça pantoute.
3: Ben, c'est parce que tu restais pas d'un troisième.
4: Ben, on n'avait pas d'escalier, c'est ça.
2: Ça manque un peu.
4: Ça prend plus qu'une marche.
3: C'est sûr que c'est, un plancher.
4: C'est le prélard, c'est ordinaire.
2: 1948, l'objet le plus vendu, ça a révolutionné, disons, le monde de la photo. Puis ça, encore une fois, c'est revenu à la mode aujourd'hui.
3: Polaroid.
4: Hein?
2: Ça coûtait 89,75 en 1948 quand même. Ils en ont rendu des centaines de milliers. Puis là, les gens capotaient d'avoir une photo instantanée.
3: Mais les jeunes, c'est raison.
4: Oui,
3: mes filles, ils avaient demandé ça un moment donné à Noël.
4: Oui, pas longtemps. J'en ai acheté un, peut-être 2-3 ans, ma fille. Là.
3: C'est ça.
2: 1958, l'objet le plus vendu. Ben, un petit indice, c'est la poupée la plus vendue de l'histoire, mettons. Barbie. 3$, ils ont vendu plus d'1 milliard de Barbie. Milliard de ventes, là, quand même.
4: J'ai joué avec des Barbie, moi, j'adorais ça.
3: Moi aussi, j'ai joué avec ça.
2: Ah oui.
4: J'avais pas d'argent pour avoir, mettons, la Corvette, tout ça, fait que je m'en fabriquais dans des boîtes de Kleenex.
2: C'est ça.
4: J'avais fait une maison moi-même.
3: Oh, wow, la Corvette, c'était une boîte de Kleenex. Ouais.
4: Okay. Ça marchait super bien. Ouais.
2: 1964, on a parlé tantôt, 1974, tu l'avais deviné, le cube Rubik, donc ça coûtait 2$. Ils en ont vendu combien? 350 millions.
3: Des Rubik cubes?
2: Oui, cette année-là seulement, là, évidemment.
3: Est-ce que ça vient des États-Unis? C'est asiatique?
2: États-Unis. Parce que j'ai ici, oui. 79. Sur 79, ça coûtait $150 en 79. Ils en ont vendu 385 millions et Raymond, 57 ans, en a toujours
4: un. Les Walkman Jones.
3: Un Walkman Jones.
2: Ben, c'est le Walkman Sony.
4: Ah, c'est le jaune, là. Hey, tu voulais le jaune.
2: Ben oui.
3: Tu sais que si tu l'avais en bonne condition aujourd'hui, ça vaut très cher.
4: Ah, j'en avais un il n'y a pas longtemps, puis je l'ai donné.
2: Non, ça vaut cher.
3: Ah oui.
4: Un Walkman jaune?
3: Ah, oui. S'il est en bonne condition, oui.
2: Ah, le cube Rubik, on me souffle que c'est hongrois. D'ailleurs, le cube Rubik, après 79, après le Walkman, a fait un retour comme objet le plus vendu en 1980. OK, 1982. Ça a commencé, ben évidemment, il y avait des...
3: Hey, ça a l'air que le Slinky est illégal maintenant.
4: Hein?
3: À cause des étranglements pour les enfants.
2: Ah oui.
4: Ben voyons.
2: Et là, quand même, ça dépend ce que tu fais avec, là, mais... OK.
3: Peut-être ton enfant, c'est pas le plus brillant.
4: Ouais,
3: il essaie de se le mettre autour du cou.
4: C'est pas un collier, là.
2: C'est la sélection naturelle. En 82, donc, on est encore à l'époque des vinyles, mais là, il y a une nouvelle technologie qui commence. Les cassettes existent déjà, donc...
4: Les CD?
2: Les CD.
3: Ah,
2: et
3: ouais.
2: Le prix d'un lecteur CD Sony, à l'époque, je sais pas si vous en souvenez.
4: C'était cher, là.
2: 900 piastres.
4: Ah, oui. 900
2: piastres.
4: Même les vidéos VHS, là, c'était cher.
3: Les premiers, ben
4: ceux qui avaient ça, ils étaient riches, là.
3: OK. Souviens-tu les premiers écrans plats? Moi, j'en avais un moment donné, je l'avais déménagé, mais en fait, il était plat en façade, mais en arrière, ça prenait quasiment deux appartements, là.
2: Ah oui, non, c'est ça, c'était pas pratique, là. OK, deux derniers, on est en 1986, c'est une innovation technologique qui coûtait 1500$ et c'était pour, mettons, la suite logique à des caméras, de photos, là.
4: Voyons, pour filmer, là, une caméra vidéo.
2: Carrément un caméscope maison.
3: Ah, 86.
2: 186, ouais, que ça coûtait 1500$ à l'époque, puis là, ça, évidemment, ça a transformé la vidéo, domestique dans les années 80. Un dernier.
3: Dis, Caster, tout ça est dans ton iPhone.
4: Ouais.
2: Exactement.
3: Ouais.
2: Et j'arrive en 2007, justement, l'objet en 2007 le plus vendu.
3: Le iPhone.
2: Combien
3: de copies en ont vendu?
2: Ils en ont vendu 2,3 milliards. C'est quelque chose, là. Fait qu'il coûtait 499 à l'époque, et puis ça a tout révolutionné évidemment le marché, là.
3: Il y a quelqu'un qui vient d'en googler une. En 1866, le yo-yo a été inventé.
2: Wow, le yo-yo.
3: Quel jeu plat.
2: Ah. Ouais, c'est pas...
4: Mais c'est pas si facile.
2: Non, c'est pas facile.
3: Mais c'est parce que c'est pas le fun, non plus.
2: Non.
4: Ouais.
2: Non, il y a rien de particulièrement excitant.
3: Mon pouce, mais à l'envers, je viens. Mais à l'envers...
2: C'est pas mal ça, oui.
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5: Cette semaine à JE, quelqu'un qui s'est acheté un char électrique, sa batterie est déjà finie après 2 semaines, puis le concessionnaire dit qu'il peut rien faire. Voici son témoignage.
6: Ben, je t'ai dit au concessionnaire, j'ai dit, écoute, la batterie est finie, Il dit, ah, c'est ça des choses qui arrivent, puis il s'en va.
5: Sans vous donner de service.
6: Aucun service, c'est que je voulais le tuer.
5: Et là, vous auriez eu un service, mais ouais, il aurait été plus funéraire que d'autres choses.
6: On est allé chez le concessionnaire pour essayer de parler au concessionnaire.
5: Oui, on est l'équipe de JE, on veut parler au concessionnaire.
6: Ah, je ne sais pas s'il est pas là, je vais aller voir, ouais.
5: OK, mais oubliez pas de revenir. Le gars est pas revenu, fait qu'on est allé dans le back store.
6: Alors, c'est vous le concessionnaire? Non, j'entends, j'ai
5: non,
6: pas
5: de c'est non, l'équipe de GE. Je veux poser des questions. Là, c'est quoi? Vous prenez un bat de baseball?
6: Ouais, va chercher ta mitte.
7: Ouais, il y a une balle ici.
5: Voici une photo que nous avons prise du concessionnaire qui est une main en gros plan parce qu'il a mis sa main devant la caméra tout le long. Si vous voyez quelqu'un qui a une main, contactez-nous au numéro au bas de l'écran. Maintenant, la question de la semaine. Une batterie d'auto, ça peut se lâcher au bout d'une semaine. Voici les réponses de cet expert.
6: Quand on charge une batterie automobile, il faut pas utiliser trop souvent la charge ultra rapide.
5: D'accord.
6: Il n'est pas recommandé de la laisser se décharger complètement.
5: Oui.
6: Ou de la charger complètement.
5: OK, oui.
6: Vous maintenir la charge entre 40 et 80%,
5: oui.
6: Le tout en se tenant sur une seule jambe avec une valise pleine dans chaque main durant la charge,
5: oui.
6: En évitant de la charger les mardis, jeudi, dimanche et lundi, sinon tout pète, ça vole partout.
5: La semaine prochaine à JE, une histoire d'obsolescence programmée sur un linge à vaisselle qui se termine en course suprême.
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0: C'est toujours délicat de parler à la radio de quelqu'un qui est mort. Surtout à la radio communautaire.
1: Et c'est un sculpteur, donc, mort. Et ça nous déçoit. Mais en fait, non, je veux dire, c'est dommage. Fus-nous été heureux qu'il ait su encore de parmi... Fus-t'es heureux. Il est mort. Et puis, quand on est mort et qu'on expose, quand, je veux dire... Il est mort, mais c'est une exposition après... C'est une exposition posthume, donc il expose, même s'il est mort. C'est pas qu'il est exposé en ce moment, c'est qu'il est... Je me suis trompé. L'erreur est humaine, comme le dit si bien notre directeur des programmes à toutes les 15 minutes.
0: Dans les années 90, je dénonçais la consommation de la drogue à travers une toune inspirée par la Bolduc. J'ai vraiment...

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3: Vous écoutez Sexe Conseil, cette émission de radio à laquelle vous pouvez faire pleinement confiance. Vous me téléphonez, vous me racontez vos petits problèmes en toute confidence, en toute intimité. Juste à moi et mes 450 000 auditeurs. On prend un premier appel. Bonjour.
4: Bonjour. Oui, ben moi c'est un petit peu gênant. Là.
3: Allons-y.
4: Mon fils est étudiant.
3: Il est étudiant.
4: Et il a l'habitude ces temps-ci.
3: Oui.
4: De comment je pourrais vous dire ça?
3: Allons, allons, allons.
4: Il se fait plaisir avec un aspirateur. Allô?
3: Ben, dites à votre fils que je lui souhaite beaucoup de succion dans ses études. Où veut?
4: Où veut?
3: On prend un autre appel.
5: Eh bien, mon mari, lorsqu'il fait l'amour, il est déçu.
3: Il est déçu.
5: Déçu dans le sens de pas déçu, là.
3: Ah, déçu.
5: Ouais, puis il est sous.
3: Ben, il est sous ou ben déçu?
5: Ben, il est déçu, mais il est sous.
3: Ah, il est sous, puis il est déçu.
5: Ouais, puis je suis déçu.
3: Ben là, c'est lui qui est déçu.
5: Moi, je suis déçu parce qu'il est sous.
3: Attends, vous êtes déçu, lui, il est déçu.
5: Puis moi, je suis déçu parce qu'il est sous, déçu.
3: Ok, vous êtes déçu parce qu'il est toujours déçu, puis vous êtes déçu parce qu'il est sous.
5: Je suis déçu parce qu'il est déçu, puis sous, puis je suis déçu parce que j'aimerais être déçu.
3: Ben là, à ce moment-là, il serait déçu, sous.
5: Il serait sous, déçu.
3: Vous seriez plus déçu, dessus.
5: Ça dépend si c'est sous.
3: On prend un autre appel, bonjour.
6: Allô? Moi, c'est au sujet de ma blonde qui,
3: d'autres.
6: Veut absolument que. Que ça se passe par derrière. Parce que elle ne supporte pas de voir mes boutons.
3: Ben écoutez, c'est le temps des fêtes. Alors on vous souhaite un joyeux anal et puis une bonne acné. On prend un autre appel, bonjour.
7: Oui, bonjour.
3: C'est quoi votre problème?
7: Mon épouse. je crois qu'elle n'est pas très satisfaite de...
3: De vous?
7: Mm-hmm. Et je l'ai surprise dans le garage l'autre jour. Elle se complaisait sur le bras de transmission de la voiture. Allô?
3: Bon, écoutez.
7: Oui.
3: C'est quoi la marque de votre voiture, là?
7: Mon char, Hyundai.
3: Bon, ben là, c'est votre char, Hyundai.
7: Pardon?
3: Non, mais écoutez.
7: Oui.
3: Faut pas vous surprendre si votre Hyundai excelle plus que vous.
7: Mais là, mettez-vous à ma place, là. Elle était assise sur le bras de vitesse, quand même.
3: Non, c'est sûr qu'il y a quelque chose qui cloche.
7: Pensez-vous que c'est parce que mon épouse n'est plus intéressée, qu'elle veut changer de vie?
3: J'ai plutôt l'impression qu'elle veut changer de vitesse.
7: Hein?
3: On prend un autre appel, bonjour.
8: Oui, mon chum ne s'appétisse plus tellement de moi.
3: Pour lui.
8: Et il décide de faire affaire avec ce qu'on pourrait peut-être appeler une mm-hmm. professionnelle.
3: Oui.
8: Qui se spécialise dans l'amour oral aux personnes précoces au nord de Montréal.
3: Ah bon?
8: À Laval des Rapides.
3: Chacun sa spécialité.
8: Est bonne.
3: On prend un autre appel, bonjour.
9: Oui, moi, ma blonde...
3: Oui? Ben voyons, écoute.
10: Excusez, là. Denis! Ferme-donc la tondeuse dans le garage, là.
9: Non.
3: Nous disions donc?
9: Ouais, moi, c'est ma blonde. Je suis rentré chez nous il n'y a pas longtemps, puis je l'ai surpris, là. Elle était en train de se rentrer. Tu sais, les grosses guimauves blanches, là? Elle est en train de s'en rentrer 4-5 dans le... Puis j'ai demandé pourquoi qu'elle faisait ça, puis elle a dit que c'est à cause que... Elle puis moi, que sexuellement, ça marche pas fort. Puis...
3: Ça marche mollo.
9: Hein?
3: On prend un autre appel, bonjour.
11: Bonjour, ben moi c'est mon chum, là. Je vais vous le dire carrément, là, disons. Lui, il aime ça que je lui mette de l'huile à moteur sur le sexe, là, avec un couteau à beurre. C'est-tu normal, ça?
3: Vous avez pas peur de le castrol? On en prend un dernier, bonjour.
12: Moi, je viens pas.
3: Ben, reste chez vous. On écoute un peu de musique.
13: Come on, baby.
3: Où es-tu rendu?
13: Non, elle reste encore en étage.
3: Faut donc tomber haut chez vous.
13: Qu'est-ce que tu veux? Pas d'ascenseur.
3: Bon, tu visites là?
13: Oui.
3: Ah.
13: Oui.
3: Enfin.
13: Dans ce cas-là, Clis.
3: Ah, tu

0: Hello?
1: Oui, je parle bien à Geddy Lee, le bassiste chanteur du groupe Rush.
0: Yes?
1: Est-ce que je vous réveille, Geddy Lee? Est-ce que tu viens de débarquer de Lee? Débarquer de Lee?
0: C'est qui?
1: Geddy Lee.
0: Est-ce que je peux savoir c'est qui?
1: Attendez, je vais barrer ce joke-là.
0: Je peux savoir qui parle, s'il vous plaît?
1: Je suis journaliste au Québec.
0: Oh.
1: Ce qui reste de votre groupe Rush part dans une tournée qui s'appelle 50-something.
0: That's right.
1: Au Québec, on dit 50-kek.
0: OK, kek, ça veut dire quoi, ça?
1: Ah, kek, on dit ça quand le chiffre est trop petit et qu'il vaille la peine d'être mentionné.
0: I see.
1: Comme tu demandes à un bébé quel âge qu'il a, il va te dire j'ai kek.
0: OK, je comprends.
1: C'est où la fameuse phrase, c'est quoi le QI d'un ministre?
0: Oui, c'est beau, j'ai compris.
1: Bon, dans la portion canadienne de votre tournée, vous jouez juste à Toronto.
0: Ouais.
1: Pas de Montréal, pas de Québec.
0: Ben, venez nous voir à Toronto.
1: Ben oui.
0: Ben quoi?
1: T'appelles ton chum à Montréal, tu lui dis, hey, tu viens sur mon party à soir, c'est au Burkina Faso.
0: Ah, vous autres, Montréal-Québec, Montréal-Québec.
1: Ben, on a été vos premiers clients, OK, monsieur Degeli?
0: Degeli.
1: Puis là, Neil Peart n'est plus là.
0: Ben non.
1: Puis c'était un méchant bon drummer.
0: Certain.
1: Tu sais, Neil Peart. Tu peux pas le remplacer par Neil Peart qui?
0: Non, c'est bien certain que c'est.
1: Neil Peart.
0: Hein?
1: Neil Peart qui? OK, fait qu'un bassiste chanteur, ça rit pas, ça, quoi?
0: Non, ben ça rit juste quand ça embarque dans un escalier mécanique dans le mauvais sens.
1: Merci, Degeli. Bonne journée.
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23: Des chums. Bon dimanche, Alicia Milljour pour Nouveau Info. Aujourd'hui, les déplacements ne seront pas de tout repos à Montréal. Le tour de l'île du festival Go Vélo va entraîner la fermeture de plusieurs rues dans de nombreux secteurs de la métropole. L'une des principales artères touchées est le boulevard Saint-Laurent entre la rue Bernard et la rue Legendre. Et toujours à Montréal, les partisans montréalais de hockey ont enfin eu une raison de crier victoire hier. Les joueuses de la Victoire de Montréal ont défilé dans le quartier des spectacles pour célébrer leur première Coupe Walter. Et on écoute d'ailleurs l'attaquante Catherine Dubois.
24: Être un athlète, c'est pas toujours facile. Il y a des moments qui sont plus difficiles, des moments qui sont plus heureux. C'est comme un manège, là. C'est beaucoup de up et down. Fait que d'avoir des fans, c'est incroyable pour nous autres. C'est beaucoup de support. Puis on est vraiment chanceux
23: de
24: les avoir.
23: Et ce sont des milliers de partisans qui étaient rassemblés pour encourager l'équipe victorieuse. À l'international, maintenant, Donald Trump a affirmé que l'Iran s'était engagé à ne pas se doter de l'arme nucléaire. Un des points de friction les plus marquants dans les négociations pour mettre fin à cette guerre. Et alors que les deux pays semblaient se rapprocher d'un accord dans les derniers jours, le New York Times a rapporté hier soir que le président américain avait envoyé une nouvelle version de sa proposition à Téhéran. Et aux frontières, le Canada instaure des mesures spéciales pour une meilleure prévention de la propagation de l'Ebola. Les individus qui ont séjourné dans certains pays africains, comme la République démocratique du Congo, par exemple, devront respecter des mesures frontalières spéciales pour rentrer au Canada. Cette initiative de l'Agence de la santé publique du Canada vient tout juste d'entrer en vigueur et va se terminer dans 3 mois, soit le 29 août. Chaque personne ciblée devra effectuer une quarantaine de 21 jours. Et finalement, sport au tennis. Félix Auger-Aliassime ne l'aura pas eu facile, mais il s'est qualifié pour les 8e de finale des internationaux de tennis de France hier. Et du côté féminin, la Canadienne Victoria Mboko a été éliminée au 3e tour. C'était vos nouvelles. Pour plus d'informations, consultez lenouveau.info.
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0: À un moment donné, je faisais des blagues de courtage immobilier avec des jeux de mots.
1: Bonjour, je vous présente mon triplex. Tellement insalubre qu'il est passé dans les nouvelles à insalubre bonjour. Je sais même pas quel courtier accepterait de vendre ça.
2: Excusez?
1: Oui?
2: C'est ici l'appartement à louer?
1: Oui.
2: Y avait-tu des animaux ici?
1: Oh, je pense que oui, non.
2: Ça sent le papy, on dirait.
1: Eh bien, je ferai affaire avec le courtier papy, on dirait.
2: Il devait y avoir un alcoolique aussi parce qu'il s'entonne.
1: Ah, ben, je vais le vendre avec s'entonne.
2: Tous les planchers, les murs, c'est tout du pas propre.
1: Ah, ben, je vais le vendre avec du pas proprio.
3: Choisissez bien votre courtier.
0: Faisait des jeux de mots aussi dans des émissions qui se passent dans des animaleries.
4: Vous occupez aussi d'autres animaux.
5: Docteur Touchette, docteur Touchette.
6: Qu'est-ce qu'il y a, mon garçon?
5: Ma tarantule est malade, ma tarantule. Je sais pas ce qu'elle a, ma tarantule.
4: Mon Dieu, une tarantule.
6: Bon, montre-moi ça. Oh, ta tarantule est finie, mon vieux.
5: Ma tarantule est finie?
6: Oh, oui, ta tarantule, y a plus rien à faire.
5: Mais t'as-tu le temps de la réparer?
6: Non, mais t'as-tu l'amené avant, par exemple?
0: Bon, ça va être correct pour les jeux de mots.
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0: Chantal?
1: Oui?
0: Là, faut arrêter d'aller sur TikTok, là.
1: Ben, j'y vais quasiment pas.
0: Mais t'es allé quand, la dernière fois?
1: Ben, à matin.
0: Mais t'es-tu allé voir quelque chose qui a de l'allure?
1: Ben, c'est une madame avec son pâté à viande, là.
0: OK, c'est une recette.
1: Non.
0: Ah non?
1: Elle est arrivée à l'urgence avec la face plantée dedans, puis elle a crié poisson d'avril.
0: Bon, OK, ça vaut pas la peine.
1: OK, toi, tu y vas pas sur TikTok?
0: Ben, je suis allé hier soir, mais bon, c'était pour quelque chose d'informatif.
1: OK, puis c'était quoi l'information?
0: Ben, ça m'a informé que...
1: Ouais?
0: Qu'un restaurant à Bangkok qui serve des patates douces sculptées en forme de batte avec les deux gosses.
1: Ben, c'est beaucoup mieux.
0: Regarde, il faut arrêter d'aller là-dessus. Ben, la Chine, ils nous volent nos données personnelles.
1: J'en ai pas de données personnelles.
0: Ben, voyons.
1: Je ne connais personnellement aucun Denis.
0: Même pas Denis Lévesque, ni les Denis de Relais.
1: Non.
0: Sébastien?
2: Oui.
0: Tu y vas-tu, toi, sur TikTok?
2: Oui, je viens d'y aller, mais c'est didactique.
0: OK, c'était didactique, genre, pour l'école, là.
2: Non.
0: Hein?
2: C'était didactique des pères qui jouaient au pickleball dans une fausse sceptique.
0: Ben, il faut arrêter d'aller là-dessus, OK?
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2: Il faut être attentif aux explications d'un vendeur lorsqu'on magasine pour un système d'alarme par téléphone.
3: Bon, c'est que c'est ça.
4: Où est-ce que t'appelles, là?
3: Je m'appelle pour un système d'alarme, là.
4: Pourquoi un système d'alarme?
3: Pour pas qu'on se fasse voler.
4: Par qui tu veux qu'on se fasse voler?
3: Par qui je veux qu'on se fasse voler?
4: Ben,
3: regarde, vite de même, là, je te dirais Serge Laprade ou ben Ozzy Osbourne, j'irais pas ça, sauf que on n'a pas le choix d'être ça, Mona.
5: Hello?
3: Oui, allô?
5: Ouais.
3: Voyons, est-ce que je suis chez Alarme Alain Alors?
5: Ouais.
3: À votre place, là, je me paierais un petit téléphoniste, moi.
5: Ah, c'est pas moi qui... m'a passé le...
3: Ah oui, donc,
5: c'est pas moi qui...
3: C'est pas toi qui a décroché.
5: Rauch!
3: Ici, bon. Hey. Ah, voyez-vous donc.
5: Excusez-moi.
3: Coudon, tu viens-tu de trébucher dans la niche du gars qui m'a répondu, toi, là?
5: Qu'est-ce qu'on peut faire pour vous, monsieur?
3: Un stand d'armes, c'est combien, ça?
5: Ah, ben là, tout dépend de combien de zones vous avez, là.
3: On n'est rien qu'une, c'est bien en masse.
5: Une seule zone.
3: Ah, zone, t'as dit, toi.
5: C'est important de bien se protéger, parce que le vol par effraction, c'est le vol le plus commis dans notre société.
3: Non, toi, t'es installateur ou...
5: Non, moi, je suis plus commis, moi.
3: Ah oui, plus encore que le vol par effraction?
5: Et par exemple, sur votre maison, deux sorties, ben là, on vous met un clavier à l'avant, puis un autre clavier à l'arrière.
3: OK, oui.
5: Un avertisseur sonore, là, l'espèce de trompette, là.
3: Oui, je vois, oui.
5: Une quinzaine de détecteurs, disons.
3: Oui, là, votre soi.
5: Les deux claviers, la trompette.
3: Surtout, oublie pas le set de drone.
5: On a aussi un détecteur de ligne coupée.
3: Ah ouais? Ben écoute-le bien sonner, là, je coupe la ligne. Là. C'est pas me partir en orchestre que je veux, OK? Moi, là, j'osais avec des plantes d'intérieur.
5: Alarme et séculottes.
3: Ouais, système d'alarme, t'en as-tu de ça?
5: Oui, c'est important d'installer un système d'alarme dans notre époque, hein?
3: Ouais, mais c'est dans notre maison qu'on veut le mettre, nous autres.
5: Ah ben oui.
3: OK, mon petit philosophe à temps partiel, toi, là.
5: Vous voulez un système pour...
3: Pour pas que personne parte avec mes meubles, moi, là.
5: Alors, Marie, si c'est votre femme qui part avec vos meubles, on peut rien faire, là. Hello?
3: Regarde bien mon petit divertissement en sachet, toi, là.
5: Ouais.
3: Je rirais bien, mais j'ai un téléphone neuf, puis j'ai peur d'y mettre de la buée.
5: Tout à fait.
3: Comment ça marche, ton système, là?
5: Ben là, il dit, bon, bien sûr, il peut être activé pendant que vous êtes sorti, ouais. Mais vous pouvez aussi l'activer pendant que vous êtes à la maison, pour votre sécurité.
3: D'un coup, qu'il nous pognerait un avis d'escambrioler nous autres mêmes.
5: Puis quand vous sortez, ben là, vous l'activez, puis vous avez 30 secondes pour sortir, là.
3: Oui, bateau.
5: Hein?
3: Faut faire ça vite au restaurant.
5: Non, non, j'ai 30 secondes pour sortir de pas la maison, de
3: quand vous sortez,
5: activer la porte.
3: Bien sûr que, bien expliqué de même, là. C'est embêtant de pas comprendre. Les détecteurs, ça marche comment, ça?
5: On a un détecteur de mouvement très sophistiqué là, qui va capter un humain, disons.
3: Il va capter un humain.
5: Mais
3: un voleur, c'est humain, ça.
5: Pas de chien, par exemple.
3: J'ai pas de chien qui s'appelle, par exemple.
5: Pas de chien peut se déplacer sans que le système parte. Là.
3: Ah, il part pas, c'est un chien.
5: Mais non, c'est sûr que si c'est un très gros chien puis qui
3: marche debout avec des échasses.
5: Alors, ça réagit pas pour rien. Là, s'il y a une mouche qui rentre dans la maison, il partira pas là.
3: Même ça part avec la TV.
5: Et vous pouvez mettre des détecteurs de mouvement dehors aussi. Vous pouvez mettre des détecteurs de mouvement dans le jardin.
3: Ok, ça s'appelle comment, ce mouvement des jardins?
5: C'est efficace parce que dès qu'il capte
3: Dès
5: qu'il capte un voleur, le système part, puis la police vient.
3: Bon. Hein? Mais tant que la police remette ses culottes, fume sa cigarette, les voleurs ont le temps de vider à la maison.
5: C'est ça.

0: Taylor.
1: Radio communautaire, ici Louis-Paul Favaralard et avec qui je suis?
2: Hello.
1: La future mariée Taylor Swift.
2: Ben oui.
1: Écoute Taylor, on va se le dire tout de suite. Ben quoi?
3: Tu sais, là,
1: ouais. Des célébrités qui se marient, ça dure jamais.
3: Hein?
1: Non, mais je veux dire,
3: qu'est-ce que
1: ça veut dire? Non, je veux pas dire que vous allez divorcer dans un an.
2: Non, ben voyons.
1: On parle plus de deux semaines.
2: C'est Travis puis moi, c'est de l'amour véritable.
1: Ça, c'est super.
2: C'est vraiment ça.
1: Et vous allez avoir des chicanes véritables.
2: Ah oh, ben. Écoute.
1: Imagine bien Travis dehors sur le trottoir avec ses
2: et puis, c'est...
1: véritables sacs verts remplis de linge.
2: T'sais, on sait qu'on s'aime.
1: Mais Taylor,
2: yeah.
1: Travis Kelce, là.
2: Oui.
1: Bon,
2: Il a l'air d'un gros escalade.
1: Bon, tu m'enlèves les mots de la bouche.
2: Oui, bon, puis j'ai fait ça pour faire de la place puis voir te crisser mon poing dedans.
1: Bon, lui, joue au football, toi, t'es une chanteuse.
2: Oui.
1: Considères-tu que t'es une chanteuse à contenu?
2: Bon, écoute, mon apparence sur scène,
1: non, attends un peu, j'ai dit chanson à contenu,
2: hein?
1: Et non pas chanson qu'on est au nu.
2: Ah, OK.
1: Mais là, on va manquer de temps, on retourne à ton mariage.
2: Yes.
1: Ça te coûtera rien, ce mariage-là.
2: Quoi?
1: Ta bague à 500 000 piastres, puis ta robe, puis toutes tes réceptions.
2: Ben, écoute, là...
1: Tous ceux qui vont faire ça, tu vas les plugger, fait qu'ils te chargeront rien.
2: Non, c'est pas mon genre de plugger.
1: Ben, t'es là.
2: Je sais même pas comment plugger un toaster.
1: Non, ça, on le sait, mais c'est pas ça que je parle.
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1: Bon dimanche, ici Alicia Milljour pour Nouveau Info. Si vous comptez vous déplacer à Montréal aujourd'hui, il va falloir vous armer de patience parce que le tour de l'île du festival Go Vélo va entraîner la fermeture de plusieurs rues. D'ailleurs, l'une des principales artères touchées est le boulevard Saint-Laurent entre la rue Bernard et la rue Legendre. On écoute le PDG de Vélo Québec, Jean-François Rault, en entrevue pour Nouveau Info.
17: Peut-être utiliser l'application Waze. Les parcours ont été intégrés, donc ça sera facile pour les gens. Mais moi, j'invite les gens à prendre 5 minutes pour planifier le trajet. Il y a des options pour circuler en voiture. C'est peut-être pas l'option dont vous avez l'habitude.
1: Exact.
17: Si vous prenez 5 minutes, vous allez y arriver.
1: Et toujours dans la métropole, les partisans montréalais de hockey ont enfin eu une raison de crier victoire hier. Les joueuses de la Victoire de Montréal ont défilé dans le quartier des spectacles pour célébrer leur première Coupe Walter. Des milliers de partisans étaient rassemblés pour encourager l'équipe victorieuse. Maintenant, les demandeurs d'asile sont beaucoup moins nombreux au Québec depuis les dernières années. C'est environ 3000 demandeurs d'asile de moins qu'il y a 2 ans qui ont été enregistrés cette année. Et malgré cette baisse, des intervenants du milieu indiquent qu'ils seraient maintenant plus vulnérables. Les deux facteurs pourraient s'expliquer en grande partie par la révision de l'entente sur les tiers pays sûrs, une entente qui avait mené à la fermeture du chemin Roxham et à des restrictions législatives. Et aujourd'hui marque les 20 ans depuis l'interdiction de fumer dans les bars et les restaurants au Québec. L'objectif du gouvernement québécois était de réduire le tabagisme et de protéger les non-fumeurs de l'exposition à la fumée secondaire. Depuis 20 ans, on est passé de 25 % de la population générale des 15 ans et plus qui fument à environ 11 % aujourd'hui. Et finalement, au sport, au tennis, Félix Auger-Aliassime ne l'aura pas eu facile hier, mais il s'est qualifié pour les 8e de finale des internationaux de tennis en France. Et du côté féminin, la Canadienne Victoria Mboko a été éliminée au 3e tour. C'était vos nouvelles. Pour plus d'informations, consultez le nouveau.info.
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0: Radio Communautaire, ici Louis-Paul Fafaralard et j'ai avec moi le légendaire chanteur pop-rock Sting, salut!
1: Hey, holy!
0: Sting, tu te fais actionner par les membres de ton ancien groupe de police pour des droits d'auteur.
1: Ouais, mais c'est mes tunes!
0: Oui, je comprends, mais pourquoi d'abord ils te poursuivent comme ça, a posteriori?
1: Ça veut dire quoi, posteriori? Ça veut dire mon derrière en italien?
0: Non, ça veut dire plus tard.
1: Non, tu sais, c'est juste une petite guéguelle, là.
0: Ben, une petite guéguelle.
1: Ils sont juste un petit peu en cri-cris.
0: Oui, mais vont-tu finir par dire mot-mot pétailleux?
1: Tu sais, dans ce band-là, on a toujours pas mal.
0: D'abord, ils t'actionnent pour combien?
1: Oh.
0: Mettons, si on arrondit, là.
1: Oh non, regarde.
0: C'est juste
1: pas bien ça, les arrondissements.
0: Ah non, non même pas l'arrondissement de Charlebourg,
1: moi,
0: qui pourtant est si attirant.
1: Tu sais, nous dans ce band-là, on s'est pas mal toujours pognés.
0: OK, il y avait de l'animosité.
1: De que?
0: De l'animosité.
1: C'est quoi, ça?
0: Je pense que c'est se battre, mais à coups d'animaux.
1: Bon.
0: C'est genre, tu donnes un coup de cheval à quelqu'un.
1: Ah oui, hein?
0: De tortue.
1: Tu sais, on sait bien pourquoi ils font ça, hein?
0: Ben justement, pourquoi ils t'actionnent de même?
1: Ben là.
0: C'est pour l'argent ou bien pour une question de principe?
1: Ben, je vais te répondre à une question.
0: Non, je pense.
1: Quand tu t'en vas pisser?
0: Je pense que j'ai ma réponse, oui.
1: C'est parce que t'as envie ou c'est pour une question de principe?
0: Sting, on va aller à la pause.
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5: Un jour, quelqu'un m'a dit dans la vie, il faut investir. 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
6: Oui, j'ai investi de problèmes.
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0: qu'on se la tienne pour dit.
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0: Ok, c'est bon, d'ailleurs.
1: Alors, chronique économique, je suis avec Gilal Filon. Oui. Gilal, vous êtes debout avec un veston.
2: Okay, tu te souviens plus du sujet?
1: Non.
2: Alors, on parle du projet TGV.
1: Voilà.
2: Alors, on commence à étudier le plan. Évidemment, le premier coup de pelle sera peut-être pas avant 10 ans.
1: Oui, ça se comprend. Et puis, on se demande si le deuxième coup de pelle va prendre

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2: Autour maintenant du chef du Parti libéral du Québec, M. Jean Charest.
3: Merci, mon pit. Je

0: Avez-vous eu le plaisir dans vos vacances de cet été de visiter un bed and breakfast?
1: Bon, mais regarde, le pouce pogne pas, là, fait que je pense qu'on devrait dormir dans ce coin-ci, moi.
2: Tu veux dormir où?
1: Il y a un bed and breakfast juste là.
2: Ah, ouais, moi je dors pas dans un bed and breakfast.
1: Ouais, on sait-tu de quoi tu parles? Oh, oui. T'as-tu déjà dormi dans un bed and breakfast?
2: Non, parce que je veux rien savoir des bed and breakfast.
1: Bon, tu vas pas mourir parce que tu vas passer rien qu'une nuit dans un bed and breakfast.
2: Non, regarde, là, hein? Sac-moi un peu avec ton bed and breakfast.
1: Je pense qu'on s'éloigne du terme d'origine.
2: En sac, je veux pas y aller.
1: Mais tu vas aller où de bord?
2: N'importe où, sauf dans un maudit.
1: Bon, mais ok, d'abord.
2: Bread and Whitney.
1: Je vais y aller tout seul, ok?
2: Rien
1: qu'une nuit, Pierre, baptise.
2: Ouais.
1: Ça, c'est toujours rené, ces affaires-là, par des madames qui te racontent leur vie.
2: Ben non.
1: Bonjour, madame.
3: Fait qu'après ça, ma grand-mère est morte, fait qu'on a la mosée à la maison, on a commencé à...
1: Donc, vois-tu, là,
2: c'est pas grave, là.
1: Regarde, là, je vais dire, là, je veux rien savoir, là.
2: Dis poliment, là, quand même.
1: Ben là, dis-moi, mais pas...
2: Madame?
3: Oui?
2: Est-il possible de ne rien savoir, s'il vous plaît?
3: Vous voulez une chambre?
1: Oui, juste pour une nuit.
2: C'est ça, ouais. Parce que vous avez de plus court comme nuit, là.
3: OK, mettez les patins.
1: Les quoi, pardon?
3: Mettez les patins!
1: Ah, ces pantoufles-là, là?
3: Oui.
1: Faut mettre ça?
3: Oui, pour pas briser mon plancher.
1: OK.
3: Suivez-moi, là.
2: D'accord. J'ai beau fouiller dans mes souvenirs, il me semble que j'ai jamais désiré une situation comme ça, moi.
3: Il y a des chambres ici, là, ça c'est une chambre.
1: Cette porte-là, là?
3: Ouais, elle a une vue sur le lac.
1: Pardon?
3: Elle a une vue sur le lac.
2: Elle a une vue sur le lac, on va apprendre.
1: Une vue sur le lac, ça va être trippant. C'est pas barré?
3: Non.
2: Hein? Si bol, la porte a débarqué.
1: Qu'est-ce que c'est ça?
3: Je dis, elle a une vue sur le lac.
2: Ah, une vue sur le lac. Après
3: oui.
2: La porte. OK.
3: Vous l'ai dit deux fois.
1: Ben là, excusez-nous.
2: Si vous l'aviez dit avec plus dedans.
1: Pierre, Caroline.
3: Vous voulez vous montrer la cour?
1: Nous montrer la cour?
3: Vous montrer la cour.
1: Allez voir la cour.
3: Enlevez les pétins. Enlevez les pétins.
1: Les
3: à côté, il y a le sculpteur, là. Le sculpteur de Barbeau, là.
1: Alcide
3: Barbeau, là.
1: Le sculpteur.
3: Le sculpteur, il y a juste à côté, là. Alcide Barbeau.
2: Alcide Barbeau.
3: Connaissez-vous Alcide Barbeau?
2: Le sculpteur Alcide Barbeau.
3: Le sculpteur Alcide Barbeau, il est juste à côté, là.
2: Ah.
3: Vous connaissez, hein?
2: Ça se peut-tu que ce soit un gars dont je me calisse?
3: Ah, c'est possible, parce qu'Alcide Barbeau, les sculpteurs.
1: Ça, c'est ces sculptures qu'on voit sur le gazon, ça,
3: ouais, ça, c'est toutes des sculptures d'Alcide Barbeau.
1: Ah,
3: regarde. Ça, c'est celle-là, là.
1: Intéressant.
3: Ensuite, il y a celle-là,
1: c'est abstrait, hein, c'est.
2: Ouais, c'est.
1: Regarde donc ça, celle-là, c'est spécial.
3: Non, ça, c'est une crotte de chien, ça.
1: Non, ben voyons donc, vous.
2: Ouais, c'est beau, Jacques.
1: En tout cas.
2: Oh, ouais, comment tu vas t'en sortir de celle-là?
1: Vous direz à votre chien qu'il y a du talent, maudit.
3: Je vais vous montrer la salle à manger.
1: D'accord.
2: Penses-tu qu'on va nous montrer la chambre à fournaise, aussi?
3: Ben, venez-vous-en!
1: Ça va pas non, mettez-les pétés.
3: Ah oui, mettez-les
2: pétés. Et quand je pense que demain matin, on s'en va déjà d'ici, tout triste,
1: non? Femme, tant,
2: gueule. Hey, y a un jukebox,
1: hein?
2: T'as-tu ça?
1: Ben oui, il est donc bien beau.
2: Hey, c'est donc bien cool.
1: On peut-tu s'en servir, madame?
3: Ouais, y a juste une chanson dedans.
1: Ah oui?
3: C'est Pierre Belland, là.
1: Ah, bon,
3: tu ça joue bien, bien fort, là.
1: Ok,
3: non, la tourne, elle joue 15 fois.
1: Merci,
2: on va pas.
3: Faut mettre 1000 piastres.
1: Voilà, voilà.
3: Faut remplir une formule.
2: C'est beau, on est convaincus depuis un bon bout de temps.
3: Ah, puis le déjeuner est à 7h demain matin.
2: 7h demain matin.
3: 7h, tout le monde en même temps.
1: Bon, attendez un instant, là.
3: Ouais.
2: Garde là. Moi, je veux pas déjeuner demain matin. J'assieds à côté d'un gros monsieur. Du poil dans les oreilles, il regarde dans mon assiette.
1: Je sais. Madame,
3: ouais.
1: Y a-tu moyen de déjeuner un petit peu plus tard?
3: Non.
2: Pourquoi?
3: Parce que le monsieur avec du poil dans les oreilles qui regarde dans votre assiette est disponible juste à cette heure-là.
1: Mais on peut pas déjeuner à 8h.
3: Non.
1: Bon, mettons à 7h.
3: Non.
1: On peut-tu manger ailleurs?
3: Non.
1: On peut-tu respirer?
3: Non.
1: On a tout le droit d'exister.
3: Non. 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

0: Cette semaine à JE, quelqu'un qui s'est acheté un char électrique, sa batterie est déjà finie après 2 semaines, puis le concessionnaire dit qu'il peut rien faire. Voici son témoignage.
1: Ben, je t'ai dit au concessionnaire, j'ai dit, écoute, la batterie est finie. Il dit, ah, c'est ça des choses qui arrivent, puis il s'en va.
2: Sans vous donner de service.
1: Aucun service, c'est que je voulais le tuer.
2: Puis là, vous auriez eu un service, mais ouais, il aurait été plus funéraire que d'autres choses.
0: On est allé chez le concessionnaire pour essayer de parler au concessionnaire.
2: Oui, on est l'équipe de JE, on veut parler au concessionnaire.
1: Ah, je ne sais pas s'il est pas là, je vais aller voir, ouais.
2: OK, mais oubliez pas de revenir.
0: Le gars est pas revenu, fait qu'on est allé dans le Store.
2: Alors, c'est vous le concessionnaire?
1: Non, attends, je vais
2: non,
1: pas...
2: c'est l'équipe de GE. Je veux poser des photos. Là, c'est quoi? Vous prenez un bat de baseball?
1: Ouais, va chercher ta mitte.
3: Ouais, il y a une balle ici.
0: Voici une photo que nous avons prise du concessionnaire qui est une main en gros plan parce qu'il a mis sa main devant la caméra tout le long. Si vous voyez quelqu'un qui a une main, contactez-nous au numéro au bas de l'écran. Maintenant, la question de la semaine. Une batterie d'auto, ça peut se lâcher au bout d'une semaine? Voici la réponse de cet expert.
1: Quand on charge une batterie automobile, il faut pas utiliser trop souvent la charge ultra rapide.
0: D'accord.
1: Il n'est pas recommandé de la laisser se décharger complètement.
0: Oui.
1: Ou de la charger complètement.
0: OK, oui.
1: Ou maintenir la charge entre 40 et 80%,
0: oui.
1: Le tout en se tenant sur une seule jambe avec une valise pleine dans chaque main durant la charge,
0: oui.
1: En évitant de la charger les mardis, jeudi, dimanche et lundi, sinon tout pète, ça vole partout.
0: La semaine prochaine à JE, une histoire d'obsolescence programmée sur un linge à vaisselle qui se termine en course suprême.
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9: Bon dimanche, ici Alicia Millejour pour Nouveau Info. Si vous comptez vous déplacer à Montréal aujourd'hui, vous devrez vous armer de patience. Plusieurs rues sont fermées à cause du tour de l'île du festival Go Vélo. L'une des principales artères touchées est le boulevard Saint-Laurent entre la rue Bernard et la rue Legendre. On écoute le PDG de Vélo Québec, Jean-François Rault, en entrevue pour Nouveau Info.
10: Peut-être utiliser l'application Waze. Les parcours ont été intégrés, donc ça sera facile pour les gens. Mais moi, j'invite les gens à prendre 5 minutes pour planifier le trajet. Il y a des options pour circuler en voiture. C'est peut-être pas l'option dont vous avez l'habitude.
9: Exact.
10: Mais si vous prenez 5 minutes, vous allez y arriver.
9: Il y a noté que certaines lignes d'autobus de la STM sont également perturbées. Et aux frontières, le Canada instaure des mesures spéciales pour une meilleure prévention de la propagation de l'Ebola. Les individus qui ont séjourné dans certains pays africains devront respecter des mesures frontalières spéciales pour entrer au Canada. Chaque personne ciblée devra effectuer une quarantaine de 21 jours. Et aujourd'hui marque les 20 ans depuis l'interdiction de fumer dans les bars et les restaurants au Québec. L'objectif du gouvernement québécois était de réduire le tabagisme et de protéger les non-fumeurs de l'exposition à la fumée secondaire. Depuis 20 ans, on est passé de 25 % de la population générale des 15 ans et plus qui fume à environ 11 % aujourd'hui. Et finalement, au sport, les joueuses de la Victoire de Montréal ont défilé dans le quartier des spectacles hier pour célébrer leur première Coupe Walter. Des milliers de partisans étaient rassemblés pour encourager l'équipe victorieuse. La mairesse de Montréal, Soraya Martinez de Ferrada, était d'ailleurs présente. Et malgré l'élimination du Canadien, elle songe à organiser aussi un événement pour souligner le parcours de l'équipe en série éliminatoire.
11: J'ai communiqué avec le CH, on va voir ce que ça veut dire. On va leur laisser le temps de décanter, mais j'espère qu'on va être capable de leur donner beaucoup d'amour parce qu'ils nous ont fait vibrer énormément d'émotions cette année, puis pour aussi reconnaître tout le travail qu'ils font.
9: C'était vos nouvelles. Pour plus d'informations, consultez lenouveau.info.
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1: Bienvenue dans Stéréo Mike, je vous souhaite un bon dimanche. On est le 31 mai, dernière journée du mois. Je peux vous dire que le mois de mai 2026, là, il peut partir. Il peut partir, ça, il va pas. On va s'en rappeler parce que côté météo, il nous a laissé tomber. On va pas se compter de mensonges. Et d'ailleurs, dans quelques instants, j'aurai une toune dont le titre est parfait pour résumer ce qu'on a vécu au mois de mai côté météo. Puis côté musique, ben, il y aura Lenny Kravitz, il y aura également Green Day, The Rembrandts pour les fans de Friends, et aussi je vais vous raconter quelque chose de personnel en rapport avec un album de Led Zeppelin puis Oasis. Rien n'arrive pour rien, on en parle dans la deuxième heure de Stéréo Mike. Et pour commencer, comme je vous disais, c'est un titre qui reflète très bien ce qu'on a connu côté météo pour le mois de mai. Chez nous, on est assis, on attend puis on espère. Sitting, waiting, wishing. Jack Johnson. Pour lancer Stéréo Mike sur Énergie.

comme de Led Zeppelin, Mollo, ça s'en vient dans Stéréo Mike sur Énergie. Je vais vous raconter quelque chose de personnel d'ailleurs. Le temps d'écouter Walk the Moon et le futur beau-père de Harry Styles, Lenny Kravitz, American Woman, sur Énergie. American.

C'est une page d'histoire à deux volets en ce 31 mai dans Stéréo Mike sur Énergie. Premièrement, le 31 mai 1948, c'était la naissance de ce garçon qui allait devenir l'un des batteurs les plus influents de l'histoire, John Bonham. Quel batteur incroyable! Il est né le 31 mai 1948, décédé le 25 septembre 1980. Je m'en rappelle-tu? C'était le jour de mes 20 ans. Puis en plus, j'espérais aller voir Led Zeppelin qui avait annoncé un concert à Montréal dans les semaines qui suivaient. Mais les billets n'avaient pas été mis en vente encore à ce moment-là. Puis fin 1978, comme ça dans les derniers jours de mai, les gars de Led Zeppelin s'étaient réunis et avaient commencé à travailler sur leur 8e album. Et au mois de décembre de la même année, ils ont déménagé leur pénate en Suède, à Stockholm, au studio Polar, qui appartient aux deux gars de ABBA. Et ce studio avait quelque chose de particulier, c'est que habituellement, quand un band enregistrait, c'est qu'on était tous dans le même grand studio. Mais là-bas, on avait fait comme 4 modules où on pouvait isoler tout le monde, mais on donnait un mix où on entendait ce qui se jouait comme si on était sur scène, mais ça pouvait donner une sonorité encore meilleure. Mais les gars de Led Zeppelin en cours de route n'ont pas aimé ça. Et puis finalement, ils ont retourné en plein centre comme les autres albums précédents avaient été faits. Et ma source est bonne. J'avais visité le studio, moi, au début des années 2000. J'ai rencontré un gars qui s'appelle Leonard, qui travaillait là-bas à Polar Studios. Et puis, il a été l'ingénieur du son sur l'album In Through the Outdoor de Led Zeppelin qui avait été lancé l'année suivante. Et ce matin, on va écouter un extrait de cet album. Ça avait été le premier extrait. Tout le monde avait dit, mon Dieu, c'est différent. Il y a donc du clavier parce que Jimmy Page et John Bonham étaient tombés dans l'enfer de la drogue. Fait que les deux autres devaient travailler. Ça fait que John Paul Jones puis Robert Plant ont écrit des tonnes. Puis ça a donné entre autres ceci, All My Love, dans Stéréo Mike sur Énergie.

0: sur le marché.
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3: Voici les Mike News pour ce 31 mai. On va parler de cinéma parce que il y a vraiment une grande et une grosse surprise au niveau du box-office parce que vous vous rappelez, le week-end dernier, en grande pompe, on lançait le film Mandalorian et Grogu. Et cette semaine, bon, ça a commencé en malade, ça a frôlé le 100 millions de dollars au box-office pendant les 4 jours du Memorial Day aux États-Unis. Mais là, on apprend qu'aujourd'hui, ce sera confirmé que le Mandalorian et son complice vont glisser en 3e position. Une baisse de 72%. Cherchez pas. Moi, je suis un fan fini du Mandalorian puis de Grogu, mais j'avais pas envie d'aller le voir au cinéma. J'allais le voir chez nous bientôt sur Disney. Et je paye déjà pour voir ça par l'application Disney, Disney Plus. Bon, ben, c'est la même affaire. Je me suis dit, j'irai pas payer en double. Ça s'en vient bientôt. Oui, vous allez me dire, ouais, mais c'est un petit écran de 42 pouces. Ben oui, mais c'est pas grave. Baisse de 72%. La surprise, c'est un autre film qui est là, qui se retrouve en première position. C'est Backrooms. Et en deuxième position, c'est Obsession. Des films qui vont amasser plus que le Mandalorian. C'est la grosse surprise. Puis, cependant, on n'est pas surpris. Le film biographique de Michael sur Michael Jackson continue à amasser beaucoup d'argent. On est rendu, quoi, à 800 millions de dollars à l'échelle mondiale. Puis là, on se rapproche de plus en plus de Bohemian Rhapsody, qui est rendu à 911 millions de dollars amassés. Puis aussi, ça bavasse en masse, les amis, pour Toy Story 5, qui prend l'affiche le 19 juin. Cette semaine, on a appris que Bad Bunny va prêter sa voix à un personnage, un jouet désuet, la pizza avec les verres fumés. Il va prêter sa voix à ce personnage-là. Puis aussi, on a placé des panneaux un peu partout dans les grandes villes américaines et c'est tout simplement inscrit TS. Est-ce que ça fait référence à Toy Story ou bien on titille les fans de Taylor Swift pour dire on va confirmer bientôt qu'elle a fait une chanson pour le film qui prend l'affiche le 19 juin prochain. Au retour, un peu de Green Day. American Idiot. Puis en plus, je vous donne des indices pour le stéréo quiz de ce 31 mai sur Énergie.
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0: Vous souhaitez un bon dimanche, c'est Stéréo Mike sur Énergie. J'en profite pour saluer à des gens qui nous écoutent à Chipagan, sur l'eau, au Nouveau-Brunswick. L'équipe du bateau Blue Eyed Man, on est à la pêche au homard. Il était là de bonne heure ce matin. Ben merci beaucoup d'être là. Raph, je te vois de l'autre côté de la fenêtre. Est-ce que tu peux me parler, s'il vous plaît?
1: Ben oui, je te parle, Mike.
0: Ben, OK, mon Raph. Alors, tu vas être content pour ta blonde à matin? Elle a pas gagné un prix hier, là?
1: Non, le gala? Elle a pas gagné de prix, mais elle a animé, elle a présenté un prix.
0: C'est merveilleux, ça.
1: Ben oui, t'es écœurante. Marianne Farley, là, je t'adore, je t'aime, t'as été excellente, je l'ai filmé tout le long, je suis super fier.
0: Ben, c'est pour ça que je t'en parle le matin, j'ai dit ça. Ben, rappelle-nous son nom, là, si on veut la suivre.
1: Marianne Farley, allez la suivre, elle est écœurante, elle fait beaucoup, elle fait de l'humour, elle fait du lifestyle sur Instagram, sur TikTok, allez suivre, la suivre, elle est écœurante.
0: Bon, puis attendu en plus.
1: Ben oui, c'est ça. Alors, c'est mes niaiseries.
0: Bon, ben, c'est bien beau parler de toi puis de ta blonde, mais il faut quand même faire notre stéréo quiz ce matin.
1: OK, je ferme mon micro.
0: Bon, ben, Raph, ce matin, pour le stéréo quiz de Stéréo Mike, on va se rappeler d'une nouvelle qui a été livrée il y a de ça quelques jours pour le Temple de la Renommée du Rock'n'Roll. Il y a un des trois artistes suivants qui a été retenu pour le Temple de la Renommée, mais qui a déjà dit aux organisateurs, je ne serai pas, je vais être là, mais je vais pas jouer. Je vais pas jouer, parce habituellement, les gens qui gagnent, on leur demande de jouer un petit peu, mais lui, il a dit non. Est-ce que c'est les gars de New Order qui ont dit, nous autres, on jouera pas? Est-ce que c'est Phil Collins? Ou Billy Idol avec sa bouche croche? Lequel de ces trois, de ces deux artistes de ce groupe va être présent au Temple de la Renommée, mais a déjà dit « Je ne jouerai pas ». C'est-tu New Order, Phil Collins ou bien Billy Idol? On veut le savoir au 6-12-12 ou vous m'appelez 514-790-0943. Il y a de ça 5 ans, les fans de Friends ne se pouvaient plus parce que le 31 mai, on présentait l'épisode Réunion. C'était non pas le 31, mais le 27 mai 2021. Après ça, les épisodes de Friends sont arrivés sur Crave. Et quand on parle de la série Friends, quelle chanson nous vient en tête? I'll be there for you. Non pas de Bon Jovi, mais de Rembrandt dans Stéréo Mike sur Énergie.

0: Un bon dimanche à vous autres. On est le 31 mai. C'est Stéréo Mike sur Énergie. Et si vous êtes de ma génération, vous rappelez-vous de ce qui se passait il y a de ça 20 ans? Merci à Radio-Canada de nous rappeler ça. Parce que le 31 mai en 2006, c'était l'interdiction de fumer dans les lieux publics comme les bars, les restos, les lieux de travail. Ça commence là. Ça avait, vous rappelez-vous, ça avait frappé fort dans le monde du bingo. Oh boy, il y en a beaucoup qui avaient de la difficulté à jouer au bingo puis à ne pas fumer. Puis en 2016, on a étiré ça pour les terrasses et aussi pour l'entrée des lieux publics. On pouvait pas fumer à 9... Ben, je dis on exclut la personne qui parle. J'ai jamais fumé de ma vie, mais faut fumer à 9 mètres des portes des lieux publics. Ça fait déjà 20 ans pour ça. Et ce qui a été le fun par après, pas uniquement le fait de plus vivre avec la fumée secondaire dans les clubs, mais quand tu revenais chez vous puis que tu sentais tes vêtements, oh, c'était pas drôle. Ça a changé, ça. Ça a été une bonne chose pour tes vêtements après cette interdiction le 31 mai 2006. Au retour, qu'est-ce que t'as écouté cette semaine? Je peux vous dire que l'annonce de la tournée des 40 ans de Roxette, ça a fait buzzer le répertoire du duo suédois.
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2: Je vous souhaite un bon dimanche. Merci d'être là pour Stéréo Mike. Bonne dernière journée du mois de mai. Un mois qu'on va possiblement oublier côté météo. Il y a eu quoi sur 31 jours? Il y a eu 5 où il a fait beau le reste. Ça nous a fait sacrer en masse. N'ayons pas peur des mots. Bon, dans la prochaine heure, on aura pour vous une page d'histoire avec Oasis. Le Stéréo Quiz. Je vous ai posé la question tout à l'heure. Puis on commence, comme on le fait tout le temps, à toutes les fins de semaine dans Stéréo Mike. On lance la deuxième heure en regardant ce qui buzz très fort sur les plateformes d'écoute en ligne en continu ou ce qui risque de buzzer beaucoup. Et il y a la série Off Campus qui suscite beaucoup d'intérêt envers certaines chansons qui datent d'une couple d'années. The Bitch Is Back de Elton John a connu une hausse de 577% par rapport à la semaine précédente. C'est une chanson qu'on entend dans cette série-là. The Beaches également, la formation canadienne. Edge of the Earth, la semaine passée, 1 million d'écoutes de la chanson, ce qui est très bon. Et grâce à une scène d'amour entre les deux personnages principaux, On the Floor de Jennifer Lopez et de Pitbull remonte sur les palmarès. Puis ici, au Canada, tantôt je regardais ça, là, à 10h moins quart, j'ai regardé ça pour le fun. Et Corias se retrouve dans le top 20 des albums les plus vendus. Ça a-tu été attendu dans une pub au Québec? C'est-tu entendu dans une série? Si vous pouvez me répondre, peut-être que quelqu'un de l'entourage de Corias peut me répondre pour me dire qu'est-ce qui se passe? 6-12-12. Et l'autre chose qui a retenu l'attention et qui a stimulé l'écoute d'un répertoire, c'est le duo suédois Roxette qui a annoncé une tournée pour marquer ses 40 ans d'existence. Mary, la chanteuse, est décédée en 2019. Il y a une autre fille qui a pris sa place. Puis ça va bien. Et on les verra d'ailleurs dans le cadre de cette tournée 40 ans le 14 septembre prochain au Centre Bell. Et pour moi, Roxette, ça c'est l'un de mes plaisirs coupables. Voici The Look, parce que ça a été écouté en masse cette semaine sur les plateformes d'écoute en ligne en continu. C'est dans Stéréo Mike sur Énergie. Ouais.

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1: Une page d'histoire dans Stéréo Mike en rapport avec Oasis. On va remonter en 1993, puis aussi en 1967. Premièrement, pour 1993, on dit souvent, il y a un adage qui nous dit « rien n'arrive pour rien ». Et c'est le cas pour Oasis parce que on est à Glasgow, en Écosse, le 31 mai 1993. Il y a un gars qui a une maison de disques indépendante et qui est à Glasgow. Et là, il y a deux choses qui circulent pour expliquer comment Oasis a été découvert. C'est-à-dire que Alan McGee est à Glasgow, il rate son train, il s'en va dans un bar pour passer le temps pour prendre son train un peu plus tard dans la soirée. Et là, il y a un groupe qui se présente et qui joue quatre chansons, dont Rock and Roll Star. Et lui, après deux chansons, il s'est dit, il faut que je signe ce band-là. Il l'a pas regretté. Et l'autre histoire, c'est que Oasis se serait présenté à la dernière minute au bar en disant, on est un band, tout notre équipement est là, on s'en retourne à Manchester.

sur notre ville d'origine, mais on a su que c'était une plateforme intéressante, votre bar, alors on voudrait venir jouer. Fait que leur ont fait de la place, et Alan McGee, qui était là, lui, pour aller voir les autres groupes, a entendu Oasis, et il s'est dit, boy, il faut que je les signe. Et ça a été concluant. Et l'autre chose, si on remonte dans le temps, le 29 mai en 1967, c'était la naissance de Noel Gallagher. Et aujourd'hui, ce qu'on écoute en rapport avec cette page d'histoire d'Oasis, Don't Look Back in Anger, dans Stereo.

0: C'est Stéréo Mike sur Énergie. On vient d'entendre Mumford & Sons et Chris Stapleton avec Here. Je vais vous donner un scoop. Vous savez que jeudi prochain, ce sera la grande finale pour Dans l'oreille du dragon. Il y a trois chansons qui ont gagné au fil des derniers mois qui vont s'affronter pour savoir quel est l'ultime dragon pour la première demi de 2026. Puis, je vous le dis tout de suite, Here, elle va être dans l'une des trois chansons. Bon, il y a des gens cette semaine, une personne ou un groupe a annoncé qu'on va être au temple de la renommée du rock'n'roll l'automne prochain, mais on va pas participer activement au gala. On va pas jouer autrement dit. Est-ce que c'est New Order? Est-ce que c'est Phil Collins ou bien Bill Idol? On va aller parler avec Sylvie. Tu m'appelles de quel coin, Sylvie?
1: De Lavaltrie.
0: Lavaltrie, Raph. Je pense que c'est pas ta place, ça. C'est pas ta ville où tu as grandi à Lavaltrie.
2: Ben oui, c'est de là que je viens.
0: Bon, ah, merveilleux, ça. Vous connaissez peut-être, vous êtes peut-être déjà croisés. Alors, Sylvie, lequel de ces trois noms-là va être présent mais ne va pas jouer au mois de novembre prochain, tu crois?
1: C'est Phil Collins.
0: Ça se peut bien. Je te souhaite un bon dimanche et merci beaucoup d'écouter Énergie.
1: Merci, bye.
0: Au retour, ben, je vous le dis pas. C'est-tu New Order? C'est-tu Phil Collins? C'est-tu Bill Idol? On le sait pas, mais chose certaine, vous allez entendre Soundgarden puis aussi Imagine Dragons.
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24: Le stéréo quiz d'aujourd'hui il était assez facile parce que je vous demandais, en rapport avec le temps de la renommée du rock'n'roll, la prochaine cérémonie, c'est l'automne prochain. Et puis, il y a déjà quelqu'un qui a dit, je vais être là, mais je ne vais pas jouer comme vous le souhaitez lors de ce grand gala. Est-ce que c'est le groupe New Order? Est-ce que c'est Phil Collins ou bien Billy Idol? Je vais aller parler avec le poète de stéréo Mike. Comment tu vas ce matin?
25: Merveilleusement bien. Excellent défilé de la victoire hier. C'était merveilleux.
24: Hey! Donc, comment t'étais vendredi soir?
25: Ah, c'est démoli, mais la victoire de Montréal, le défilé était tellement parfait que ça m'a vraiment consolé. Je suis content que le supplice ait arrêté pour les Canadiens parce qu'il faisait varloper puis pas à peu près.
24: Hey, avouons, c'est ça, exactement, parce que comme je disais la semaine passée, il y avait la Caroline avait tout le temps l'air d'être en supériorité numérique contre le Canadien. C'était épouvantable.
25: À défaut de talent, ils ont utilisé la force brute, mais bon, ceci étant dit, pour revenir à notre sujet, je me doutais qu'étant donné l'état de santé que ce serait Phil Collins, j'ai confirmé avec notre ami Google. Et je persiste et signe, je pense que c'est Phil. Qui file pas pour en tout, Colin, la légende.
24: Exactement, mon poète. Mais on n'a pas tout perdu. Phil, en entrevue, en début de semaine, il a dit « Je ne vais pas jouer au Temple de la Renommée, mais je ne dis pas non pour refaire une autre tournée. »
25: J'ai un doute.
24: Ouais. Moi, je me demande comme un peu comme le Canadien, il va peut-être manquer de force au bout du compte après une coupe de chaud.
25: Mais pas à l'énergie, parce qu'on est toujours la meilleure énergie que beau temps, mauvais temps.
24: Exactement, mon poète. Merci infiniment. Puis oui, Phil Collins qui va être là, mais qui ne va pas jouer. Mais on va peut-être entendre cette tune-là pareil. Sous studio dans Stéréo Mike sur Énergie.

Merci d'avoir été là pour Stéréo Mike. Merci à Raph à la réalisation puis à la mise en onde. Je vous retrouve jeudi prochain dans Sa rentre au poste pour la grande finale de Dans l'oreille du dragon. Les week-ends d'énergie s'en viennent après The Rasmus.

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2: Oh yes! Bon dimanche à vous partout au Saguenay-Lac-Saint-Jean. On est à 11 au Saguenay, c'est plus 14 au Lac-Saint-Jean. Puis c'est Robert Val, en tout cas, dans le coin, il semble pas avoir de pluie pour l'instant, mais c'est des risques d'averse et d'orage pour la journée. Mais je vous préviens, c'est comme la dernière journée de... Bon, qui est demain, encore 30% de probabilité d'averse, quand même 70% de beau temps. Puis le reste de la semaine, c'est ensoleillé, mur à mur. On va atteindre des 28 pour jeudi. Alors, c'est une belle semaine qui s'en vient. On va en profiter aujourd'hui pour relaxer. Qu'est-ce que vous faites, justement? Moi, qu'est-ce que j'ai pour vous? J'ai des 50$ chez Goodzy à vous offrir une fois encore aujourd'hui. À quoi on trinque en fin de semaine? Je veux savoir. Texto 61212, téléphone 418-690-9400. Page Facebook d'Énergie 94.5. The Pretty Reckless s'en vient avec Heaven's Nose, Papa Roach, leur dernière Wake Up Calling. Ça va être bon cet été. Ça arrive, ça, ce show-là. À Chicoutimi, Puddle of Mud, tout de suite, c'est Blurry dans les week-ends d'Énergie.

Ah, quelle journée, journée de repos pour la plupart. On se prépare pour la grande parade qui aura lieu mardi soir sur la rue Racine, hein, on vous le rappelle. On veut voir en grand nombre la parade des champions. Nos Saguenay de Chicoutimi qui vont revenir avec la coupe sur la rue Racine à Chicoutimi. Ça débute à 17h, cette parade-là. Venez avec vos enfants, toute la famille au complet. Ça va être fou! Summer s'en vient. Ellie King, tout de suite, c'est Van Halen. C'est Jump dans les week-ends d'énergie. Bon dimanche!

peut-être plus de hockey du Canadien, mais présentement, le Canada est en médaille de bronze face à la Norvège. On est en troisième période au championnat mondial. C'est 2-0 pour la Norvège. On croit en eux. Puis j'envoie cette chanson-là pour eux aussi. Coldplay, Fix Your Energy.

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2: Salutations à Anne-Julie qui trinque à son nouveau départ en train de retaper des meubles pour son déménagement qui approche. Ben oui, dernier jour du mois de mai, après ça, c'est pas mal le mois où est-ce qu'on prépare son déménagement pour arriver à fin près le 1er juillet dans un nouveau départ. Ben, merci de le faire en écoutant les week-ends d'énergie, Anne-Julie, puis Laure-Alie qui trinque à une fin de semaine mère-fille au chalet. Aujourd'hui, ça doit être parfait là, pour se reposer en écoutant les week-ends d'énergie. Dans quelques minutes, ce que vous devez savoir, aujourd'hui, ça s'en vient. U2 s'en vient aussi avec Beautiful Day. Méchante bonne toune de dimanche, ça.
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1: Voici ce qui retient l'attention en ce 31 mai au Saguenay-Lac-Saint-Jean. Tout d'abord, une collision qui est survenue vers 7h30 ce matin sur la route 169 entre Desbiens et Métabetchouan-Lac-à-la-Croix. Selon le service de prévention des incendies d'Alma, il y a un véhicule qui aurait tenté une manœuvre de dépassement mais aurait terminé sa course dans un poteau électrique. Deux personnes qui étaient à l'intérieur de la voiture, mais on ignore pour le moment leur état de santé. Plusieurs personnes qui sont coupées d'électricité. Ben, en fait, il y a une heure, selon mes informations, qui étaient coupées d'électricité. 1000 foyers qui étaient coupés d'électricité dans le secteur de la route 169. Et c'est, en fond, c'est vraiment entre la route Desbiens et la route de Saint-André qui est complètement fermée à la circulation pour l'instant. Au sport, le Paris Saint-Germain a remporté une deuxième Coupe des champions d'affilée hier. Et la police est tout de suite sortie dans les rues parce que lorsque le PSG gagne, ben ça rime avec émeute. Un jeune homme est mort, 457 gardes à vue, une hausse des crimes de 32% par rapport à l'an dernier. Abribus explosé, bris de verre, poubelles et véhicules renversés. Paris qui est vraiment magané ce matin. Si c'est comme ça quand tu fêtes, quand tu gagnes, imagine quand tu perds. En tout cas, ce soir, c'est le dernier moitié des SAGs. Si vous voulez aller en profiter, il était présentement à 461 000 quelques dollars. C'est le dernier de l'année. Et la parade des Saguenayens, on vous le rappelle, est du trophée qui est prévu ce mardi, 17h, sur la rue Racine. Présentation des champions à la zone portuaire ensuite. Oui, c'est mardi. Oui, c'est à 17h, mais il faut comprendre que après ça, l'organisation doit partir pour aller vers le repêchage. Il y a plusieurs joueurs qui ont des obligations à honorer. Les délais sont serrés, donc on a hâte de vous voir en grand nombre. Ça vaut la peine de peut-être demander à son boss de partir 10 minutes plus tôt pour aller voir les Sags parader dans sur la rue Racine. Ça fait plus de 30 ans, à peu près depuis 91 qu'on n'a pas vu ça. Donc, ça commence sur la rue Racine, ça se termine sur la zone portuaire. Voici ce que vous deviez savoir en ce 31 mai au Saguenay-Lac-Saint-Jean. Les Stone Temple Pilots et Interstate Love Song. Ça s'en vient au retour à Énergie.
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qu'est-ce que vous faites aujourd'hui dans la région Saguenay-Lac-Saint-Jean? Est-ce que vous préparez pour la semaine qui s'en vient? Semaine de beau temps qui arrive. Moi, je peux vous dire que ce matin, j'essayais encore de débarrer ma piscine. J'ai bien la difficulté. Je sais qu'on me dit que ça prend 10 minutes, mais je sais pas. Je suis pas bon avec ça. Qu'est-ce que tu veux? Lorenzo de Machine s'en vient. Moi, je veux savoir ce que vous faites. Texto 6-12-12. Youngblood, Smashing Pumpkins et Zombie tout de suite après avec Cranberries. C'est Dreams dans les week-ends d'énergie. Bon dimanche partout au Saguenay-Lac-Saint-Jean.

Elle est excellente. Florence and the Machine. Dark days are over. Ta musique, tes chums, ton fun dans les week-ends d'énergie. Dans quelques minutes, vous voulez savoir comment gagner mes 50$ Goodie aujourd'hui? Je vous l'explique. Ex-Ambassador s'en vient tout de suite après. 3 Days Grace que voici à Énergie.

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1: Ah, on a eu un avant-goût de l'été hier avec une belle température. J'étais en short demain, moyen, mais à partir du reste de la semaine, là, à partir de mardi, il y a du gros soleil. 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Bonne chance, Smash Mouth! Hey now, you're an all-star. 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Avec All-Star, au retour à Énergie.

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1: Ah, ce qui me fait lever mon verre, c'est de voir mon chum démolir notre cuisine. Ça veut dire que la prochaine s'en vient. Et le petit peu de soleil qu'on a aujourd'hui avec un beau feu, c'est ce qui me fait lever mon verre. J'aime ça, vos petits messages comme ça. C'est très apprécié. 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Elle et son conjoint, qui ont beaucoup de changements positifs dans les derniers temps. Bon, c'est le fun, ça, quand l'avenir est lumineux, toujours très... très plaisant. Et là, en plus, Vicky aura un 50$ à aller dépenser chez Goody pour profiter de son été d'une superbe façon. Il m'en reste encore aujourd'hui à faire tirer. Vous pouvez continuer de me dire à quoi vous trinquez aujourd'hui en fin de semaine sur la page Facebook d'Énergie 94.5. Également, il y a plus de chances. Bonne chance à vous. The Emptiness Machine. Linkin Park s'en vient au retour. Yes, you caught me up. De quoi monter le son? C'est ici que ça se passe dans les week-ends d'énergie. Bon dimanche.
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C'est ça les week-ends d'énergie. En vous souhaitant un bon dimanche à notre écoute. Merci de nous avoir choisis. On surveille Sidance aujourd'hui. Une belle activité. Moi, je vais là ce soir. Je finis le show, puis je vais là. Allez voir ça un peu à l'aréna de Lucac. Plein de belles activités, entre autres en fin de semaine. Ben, en fin de semaine, cette semaine qui s'en vient. J'en ai plusieurs pour vous. On s'en parle. M&M s'en vient tout de suite.

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1: Intéressé par le rugby, le club de rugby Saglac, qui est actuellement à la recherche de joueurs et de joueuses. Leur objectif, c'est de faire découvrir le rugby au Saguenay-Lac-Saint-Jean. Je peux vous dire que j'ai essayé d'y aller. J'ai pas pu, mais c'est certain que je vais y aller cet été. Vous voulez vous remettre en forme avec une activité. En tout cas, moi, c'est mon cas. Ça me tentait pas mal, le rugby. Puis c'est appuyé par la Fédération Rugby Québec. Puis on cherche des joueurs, joueuses. Puis on parle pas d'expérimenter nécessairement. Oui, vous pouvez être expérimenté. L'objectif, c'est de faire des équipes et de faire des matchs, bien entendu, peut-être même des tournois. Donc, on parle de tournois à l'extérieur, comme peut-être à New York. Ça peut être intéressant, mais bon, moi, je suis au moment de découvrir les règles du rugby, essayer le rugby, puis ça se fait tout à fait gratuitement les jeudis soirs à Chicoutimi entre 18h, 19h jusqu'à 19h30, et c'est gratuit au Parc Rosaire-Gautier. Donc, franchement, ça vous intéresse, allez... écrire à mon ami Léo Bellamy sur Facebook, ça va y faire plaisir. Bon succès au club rugby Saglac. Billy Idol. Et money, money, ça s'en vient au retour à Énergie.
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0: 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Toto! Et Hold the Line! Un bon classique, ça. Au retour, ta musique, ici à Énergie.
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Une séquence musicale des week-ends d'énergie. Ta musique, tes chums, ton fun se poursuivent. Les Red Hot Chili Peppers, Black Summer, celle-là je l'aime. Tout de suite, c'est Guns N' Roses à énergie.

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1: Ouais, on va faire un tour dans l'histoire du rock and roll. Qu'est-ce qui s'est passé un 31 mai dans l'histoire du rock? On va débuter avec l'année 1976, alors que de Who? Dans le livre Guinness des records pour avoir joué le spectacle le plus fort par un groupe rock, leur concert à Charlton en Angleterre qui a atteint 120 décibels. 1982 maintenant, R.E.M. Un très gros contrat le 31 mai 82 pour enregistrer 5 albums avec IRS Records, une maison de disques indépendante basée en Californie. 1993, toujours le 31 mai, Bon Jovi. John Bon Jovi et sa femme Dorothea Hurley ont leur premier enfant. Leur fille nommée Stephanie Rose naît à Red Bank au New Jersey. 2006, toujours le 31 mai, quelques centaines de chanceux fans assistent à l'enregistrement de l'épisode Storyteller de VH1 portant sur Pearl Jam. Ça se passe à Avalon, à New York. Et en 2008, Dead Cave for Cutie. Toujours la misère de ce nom-là. Dead Cab for Cutie. On l'album numéro 1 aux États-Unis avec leur 6e album intitulé Narrow Stairs. Et finalement, le 31 mai 2019, ça fait pas si longtemps, puis je me souviens d'avoir écouté ce film-là abondamment, Rocketman. Le film portant sur la vie d'Elton John sort au cinéma. Ça fera un carton et ça fera jaser beaucoup. Voici ce qui s'est passé le 31 mai dans l'histoire du rock and roll. Au retour, les Oils s'en viennent avec Bands Are Burning.
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0: 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Sublime Ensenada au retour.
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0: voyez votre pelouse et vous dites, Kim, j'aurais besoin d'une nouvelle tondeuse, j'ai quoi pour vous? Pour tout de suite, Mumford & Sons et la première collaboration avec un artiste country, Chris Stapleton.
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0: juin, on se casse le Bessic avec la gang du Boost, avec Mylène P.A. indiqué dès demain, vous pourriez gagner un tracteur à gazon Husqvarna d'une valeur de 2 800 $. Parfait pour faire plaisir à papa, ça. Cet été, la fête des pères qui approche, un auditeur chanceux qui va devenir finaliste à tous les jours. Et le 12 juin prochain, vous pourriez gagner ce magnifique tracteur à gazon Husqvarna, je l'appelle, d'une valeur de 2 800 $ grâce à Godreau Mini Mécanique Albanel. Parfait pour la vente, la réparation d'équipement et d'entretien saisonnier. Bonne chance. Ce que vous devez savoir aujourd'hui, ça en vient YouTube. 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Et bien plus, ici à Énergie.
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1: Voici ce qui retient l'attention en ce 31 mai au Saguenay-Lac-Saint-Jean. Tout d'abord, ce matin, il y a une collision qui est survenue sur la route 169 entre Desbiens et Métabetchouan-la-Calacroix. C'est vraiment entre la route pour aller vers Saint-André et Desbiens. Toujours présentement, la route est fermée. C'est une collision avec un poteau électrique, je vais finir par le dire. Deux personnes qui étaient à l'intérieur de la voiture, mais on ignore pour le moment leur état de santé. Plusieurs personnes qui ont été coupées de l'électricité ce matin et toujours fermées à la circulation, aux dernières nouvelles en tout cas. Au sport, le Paris Saint-Germain a remporté une deuxième coupe des champions d'affilée hier. Et la police, pas le choix, sort dans les rues, hein, parce que lorsque le PSG gagne, ben ça rime avec émeute. Un jeune homme qui est d'ailleurs décédé de ça, 457 gardes à vue. Une hausse de crimes de 32% par rapport à l'an dernier. Abribus explosé, bris de verre, poubelles et véhicules renversés. Si c'est comme ça que tu fêtes quand tu gagnes, imagine quand tu perds en finale. En tout cas, je vais même pas y penser. C'est le dernier moitié-moitié des Sags ce soir de la saison. Il était à 470 000 la dernière fois que j'ai regardé. Ça pas bien. En tout cas, c'est un beau lot encore une fois. Parade des Saguenayens et du trophée qui est prévu ce mardi 17h sur la rue Racine. Présentation des champions à la zone portuaire ensuite. Oui, c'est mardi. Oui, c'est à 17h, mais faut comprendre que les joueurs et l'organisation ont beaucoup d'obligations à honorer dans la prochaine semaine. Entre autres, faut se rendre au repêchage et que les délais sont très serrés cette semaine. Donc, on a hâte de vous voir en grand nombre mardi 17h sur la rue Racine à Chicoutimi. Voici ce qui retient l'attention en ce 31 mai au Saguenay-Lac-Saint-Jean. Au retour, pour vous, j'ai Linkin Park pour ouvrir la dernière heure des week-ends d'énergie. Une dernière heure, mais tout de suite.
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0: Salut, c'est votre gang de Ça rentre pas. Ça va être une grosse semaine, Cathy?
1: C'est toujours des grosses semaines à Ça rentre pas.
0: Ben, c'est parce qu'en plus, c'est votre dernière, Mario et toi, avant de quitter, là.
1: Oui.
0: Pour l'été, bien sûr.
1: Oui.
0: Donc, on aura le top 5 aussi des meilleurs coups de la saison, en plus de plein de folies de personnages. Soyez-y demain dès 14h55 à Énergie. Okay.

Our Lady Peace Innocence dans les week-ends d'énergie. Appelle séquence musicale de ta musique. Ici au 94.5 Energy, Neon Tree s'en vient avec Animal tout de suite. C'est un classique de Genesis. Let's go.

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3: Le complément parfait à vos activités de fin de semaine. Oui, quelle énergie. Beaucoup de monde en déplacement. Avertissement d'orage violent par endroit au Québec. Donc, soyez excessivement prudents. Encore les petits restants, les hurricanes, là. Ben non, sérieusement. On a de la sympathie, de bonnes news pour vous. On part la semaine en beauté avec du Metallica, Jet, du Black Keys, entre autres, 6-12-12. Petit micro, iHeart Radio pour me rejoindre en studio. Le Chum Wilson avec vous. On passe avec du Ozzy Osbourne et Crazy Train. We can't energy.

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ce matin en brunchant, j'écoutais mon album d'angine de poitrine en vinyle à part de ça, et ils sont en show au festival de jazz du côté de Montréal et à la noce à Chicoutimi cet été, ça promet ça, son Around the World, et même le batteur de Metallica, Lars Ulrich, a regardé un show d'angine de poitrine en France et il a bien aimé ça, il dit tabarnouche, sont hyper talented. Comme les dieux du rock de Metallica, on les écoute 91, l'album noir, Enter Sandman, dans tes week-ends énergie.

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À tous les singles à l'écoute, je vous souhaite d'avoir peut-être un summer love cet été dans un des festivals, pourquoi pas. Moi, j'aime ça parce qu'on peut passer des messages en chanson. Tu sais, tu mets ça sur ta playlist Spotify, sur la terrasse. Jet, are you gonna be my girl dans tes week-end énergies?

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Imaginez, on rêve, série finale de la Coupe Stanley, Canadien, Avalanche, Québec Nordique, ça rappelle la série Québec-Montréal. C'était une des chansons de la série, ça. Rappelez-vous l'émission Le Colocasse avec le but sur Énergie.

Il y en a des chanceux qui ont eu la chance de le voir en show. Bob Bissonnette, un homme hyper sympathique, généreux, un vrai de vrai, malheureusement, fin tragique. Je vais aller voir son documentaire, son film Rockstar, pas à peu près. C'est du solide. On écoute son classique, mettre du tape sur ma palette. Il y en a plusieurs qui vont jouer peut-être au hockey, continuer la saison cet été. Mais là, c'est la Coupe du Monde de soccer qui va commencer là, le 11 juin du côté du Mexique. Restez là dans un moment. C'est Énergie 100% classique qui s'en vient sur Énergie.

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6: Comme tous les dimanches soirs, on s'offre énergie 100% classique. Si vous êtes au camping, vous profitez du week-end encore, malgré là, du côté de Montréal, la région métropolitaine, on a des veilles d'orage violentes, mais il y a du soleil à quelques endroits. Hein? Après l'annulation du tour de la nuit vendredi, il y a 21 000 cyclistes qui ont pris d'assaut les rues de Montréal ce matin. Un tour de l'île très attendu, malgré quelques plaintes sur l'état des routes. Je pense qu'on en a profité pour faire une saison de Survivor Montréal avec les nids de poules. Ouais. C'est pas facile. On y va avec du Cowboy fringant, Michel Bagliaro et du Jean Leloup, à qui on rendra hommage au Dôme, au Franco. Cookie sur Énergie.

On nous a demandé du Plume La Traverse, ça s'en vient. Dan Bélanger également, les Respectables. Le temps de vous dire que la belle Marjo sera au Festival de la chanson de Petite-Vallée qui se déroule du 25 juin au 4 juillet. Et elle est la porte-étendard cet été. On l'écoute dans Corbeau et Illégal, grand classique, Cara au rock.

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1: Merci beaucoup d'être à l'écoute, les fidèles Richard Godbout, Pat Favre, également Bruno Tarzanboy Villeneuve, Edith, Sylvain, Luc, Chantal, Célia est là, bien branchée en ce beau dimanche soir sur Énergie. On a la belle Mitsou qui s'en vient avec Bye Bye Mon Cowboy. On peut lui dire bye bye à Luke Combs qui a fait triper au-delà de 70 000 personnes à chaque soir au parc Jean Drapeau malgré la pluie vendredi. Hier, supposément que c'est un show exceptionnel. Le Dan Bélanger s'en vient dans un moment, vous l'avez demandé. Il sera en spectacle cet été, le 5 juillet, au Festivois à Trois-Rivières et à Sherbrooke, Festival Lac des Nations, le 19. Donc, si vous voulez voir Dan Bélanger, avoir au moins une fois dans sa vie. Les Insomniacs s'amusent avec Opium dans un moment. 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
1: Il y en a qui ont survécu autour de l'île ce matin du côté de Montréal et il y en a qui sont à Survivor Québec également. Aujourd'hui, les joueurs ce soir se font présenter un avantage qui pourrait venir complètement changer le reste de l'aventure pour les fans et l'élimination au conseil de tribu s'en verra toute chamboulée. Donc, c'est à 19h ce soir sur les ondes de nouveau en rattrapage sur Crave également. Et d'ailleurs, sur Crave, ça a été lancé officiellement cette semaine. Vraiment, là, les gens qui disent que les plateformes, les grosses plateformes internationales manquent de contenu québécois, manquent de contenu canadien. Eh bien, Crave pallie à cette demande avec les podcasts maintenant en balado, dont les coups de 16h20, disponibles en vidéo avec Mario, Sébastien, Cathy Gauthier et qui bat tous les records. Restez là dans un moment. Énergie 100% classique se poursuit.

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Maude a pris le temps de nous écrire. Elle est au camping et elle s'est fait réveiller toute la famille par un pic-bois fatigant. Ben oui, on va leur dédier, tiens, la chanson de Beau Dommage du même nom à Énergie 100% classique.

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1: Ta musique, tes classiques et ton fun et ta énergie avec le chum Wilson qui vous offre la chicane dans un moment. On a déjà de la demande pour Vilain Pingouin, même Vincent Vallière aussi s'en vient. Et attention, dans un moment, on s'offre l'album Vacuum, le hit des hits de l'album de Groovy Aardvark. 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C'est vraiment très, très con, mais très, très cool. Manquez pas ça cette semaine. Le top 5 des meilleurs coups de 16h20 également disponible sur Crave avec Patrick Macomo cette semaine. Tout ça énergie.
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0: Karaorock.
1: Il y en a plusieurs en fin de semaine au parc Jean Drapeau qui ont chanté des classiques de Lou Combs à tue-tête. À part de ça, les Cowboys et Cowgirls étaient au rendez-vous. Ça parle pour le festival de la sauce, hein? Plus tard cet été, moi j'ai vraiment hâte de voir nul autre que Mumford & Son en tête d'affiche le dimanche. Maintenant, on y va avec un classique des classiques que tout le monde connaît, hein? Après 40 ans de carrière, Rudy Kaya et les Vilains Pingouins ont tiré leur révérence partout au Québec, que ce soit au Saguenay, à Québec, à Montréal, avec des shows, entre autres, à la Place des Arts à Montréal. Et là, on y va avec un classique de 1989, numéro 1 dans toutes les palmarès radio. Salut, salaud, dans un moment, notre classique Karaorock.
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Le Chum Wilson vous souhaite la plus belle des semaines avec nous. 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